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Bonsoir à tous. Sébastien Lecornu et une partie de son équipe gouvernementale à Mayotte jusqu'à ce jeudi. La journée de mercredi a été largement consacrée à l'immigration clandestine sur l'archipel. Depuis une base navale, le chef du gouvernement s'est dit prêt à une militarisation plus importante en mer comme sur terre. Laurent Nunez, également sur place, a annoncé le renforcement des effectifs de police aux frontières pour lutter contre l'immigration. Le littoral aquitain classé en risque maximal pour les baïnes à partir de ce jeudi et jusqu'à dimanche inclus, les plages des Pyrénées-Atlantiques, des Landes, de la Gironde, de la Charente-Maritime sont concernés. Les nageurs sont appelés à la plus grande prudence. La baignade est même déconseillée pour les enfants. Sodexo va supprimer près de 1100 postes en France. Le groupe français de restauration collective et de services justifie ce plan social pour rester compétitif. Une annonce vécue comme un tremblement de terre par les syndicats. C'est le deuxième plan de sauvegarde de l'emploi annoncé par l'entreprise après un premier en 2020 dans le contexte de la crise sanitaire du Covid-19. À l'époque, 2000 postes avaient été supprimés. Plus de 200 élus appellent à une primaire ouverte de la droite et du centre pour désigner un seul candidat à la présidentielle. Dans une tribune publiée sur le site du Figaro, les signataires veulent éviter une dispersion des voix au premier tour. Édouard Philippe, Gabriel Attal ou encore Bruno Retailleau ont évoqué l'intérêt possible d'un rassemblement tout en maintenant leur candidature pour le moment. Plusieurs salariés de l'abattoir de Perpignan mis à pied, la préfecture des Pyrénées-Orientales indique aujourd'hui avoir été saisie par l'association L214 pour des faits de maltraitance animale dans l'établissement. Une inspection est prévue prochainement sur place, assurent également les autorités. Le mari d'une députée Rassemblement National condamné à 15 mois de prison ferme, l'homme de 37 ans marié à Tiffany Joncourt, élu dans le Rhône, a été reconnu coupable de violence après avoir tabassé un collaborateur de sa compagne, après avoir découvert qu'ils entretenaient une liaison. Et puis en foot, l'Olympique Lyonnais n'ira pas en Ligue des Champions. Les Gaunes ont été battus en barrage par le Fenerbahçe après une défaite 2-1 au match retour. Voilà pour l'essentiel de l'actualité.

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1: Oui, c'était trop bien.

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1: 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Bonjour à tous. L'émotion au Népal après une crue dévastatrice et meurtrière ce mercredi. Des coulées de boue ont fait au moins 160 morts selon un dernier bilan mercredi soir. Les autorités locales sont toujours sans nouvelles de plusieurs centaines de touristes, principalement étrangers. L'OMS annonce avoir expédié des fournitures médicales d'urgence sur place. Les équipes du ministère des Affaires étrangères français, elles, sont mobilisées et en contact avec les 80 ressortissants français qui ont signalé leur présence au Népal sur le fil d'Ariane, précise le Quai d'Orsay. Toujours à l'étranger, l'Iran et Oman ont trouvé des accords sur la gestion du détroit d'Ormuz, selon Téhéran. La République islamique et le sultanat prévoient un partage des revenus liés à la navigation dans ce passage maritime stratégique pour le commerce international. Les États-Unis et les pays occidentaux refusent la mise en place de tout péage dans le détroit. Retour en France, le littoral aquitain classé en risque maximal pour les baleines à partir de jeudi et jusqu'à dimanche inclus. Les plages des Pyrénées-Atlantiques, des Landes, de la Gironde et de la Charente-Maritime sont concernées. Les nageurs sont appelés à la plus grande prudence, la baignade est même déconseillée pour les enfants. Euro Disney condamné 10 ans après, la société a été reconnue coupable d'homicide involontaire après la mort d'un technicien en intervention dans la maison hantée de Disneyland Paris en 2016. L'homme de 45 ans avait été électrocuté alors qu'il devait remplacer l'ampoule d'un projecteur. Outre l'amende pénale, l'entreprise devra indemniser la famille de la victime à hauteur de plus de 100 000 euros. Le président de France Université appelle à faire des choix budgétaires courageux à 8 mois de la présidentielle. En marge de l'Assemblée Générale de la rentrée des présidents d'université à Toulon, il a alerté sur la situation financière préoccupante, voire alarmante, d'un certain nombre d'établissements. Et puis en football, il n'y aura que 3 clubs en Ligue des Champions. L'Olympique Lyonnais n'a pas réussi à rejoindre le PSG Lens et Lille. Les Lyonnais éliminés par l'équipe turque du Fenerbahçe 2-1 après un match nul 1-1 à l'aller. Voilà pour l'essentiel de l'actualité.

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0: Bonjour à tous, on commence avec ce drame à Caen. Un homme au volant d'une voiture a foncé sur un groupe de personnes hier soir aux alentours de 22h. Une est morte et 7 autres sont blessés. Une action délibérée selon les premiers éléments. Les faits se seraient déroulés après une bagarre dans un bar. L'un des individus impliqués aurait pris un véhicule avant de percuter un groupe. Le suspect, âgé de 26 ans, a été interpellé. Les raisons de l'altercation ne sont pas connues, mais les autorités semblent écarter un acte terroriste. L'actualité, c'est également ces inondations meurtrières au Népal. Une coulée de boue dévastatrice a causé au moins 160 morts hier. Plus de 400 personnes, dont 384 touristes, sont portées disparues selon les autorités locales. La police a diffusé sur les réseaux sociaux les images d'une énorme vague déferlant dans une vallée dans l'Himalaya, dans un district frontalier avec la Chine. D'ailleurs, la catastrophe a touché le Tibet également, où un bilan fait état d'au moins 3 décès et 265 disparus. En France, les intempéries se poursuivent aujourd'hui. Une quinzaine de départements doivent être placés en vigilance orange aux orages dans l'ouest et le centre du pays. Météo France alerte sur ces orages localement forts qui pourraient s'accompagner de grêles, de fortes rafales de vent et d'une activité électrique intense. À noter que la Corse, elle, doit être placée en alerte canicule. Et attention également au risque d'incendie. Les Pyrénées-Orientales sont particulièrement concernées et sont placées en rouge aujourd'hui en raison d'un danger de feu très élevé dans la région de Perpignan. Un nouveau plan social pour Sodexo. Le groupe français de restauration collective et de services a annoncé hier prévoir la suppression de près de 1100 postes en France pour rester compétitif. C'est le deuxième plan de sauvegarde de l'emploi après un premier mis en place en 2020. Et puis en football, fin de match chaotique pour l'Olympique Lyonnais. La rencontre s'est terminée en bagarre générale entre les joueurs après une provocation du milieu de Fenerbahçe, Matteo Guendouzi. En attendant, Lyon a perdu hier contre le club turc 2-1 en barrage retour de la Ligue des Champions. L'OL qui ne disputera donc pas la compétition européenne et se contentera de la Ligue Europa. Excellent début de journée à tous.
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1: Bélier, il serait temps de jeter un œil sur vos relevés bancaires et de faire vos comptes.
2: Taureau, Mercure s'installe dans votre signe, vous multipliez les contacts.
3: Gémeaux, prenez un peu de recul par rapport à votre activité, vous devez réfléchir calmement au lieu de vous disperser.
4: Cancer, Mercure vous prodigue ses meilleures influences. Il était temps, vous commenciez à vous impatienter.
5: Lion, vous manquez parfois de tact avec vos collaborateurs. Vous devez vous rattraper maintenant.
6: Vierge, l'heure est au perfectionnement. Vous cherchez à être au top dans votre domaine de compétences.
7: Balance, si vous avez des rendez-vous professionnels avec des négociations financières à la clé, vous avez toutes vos chances aujourd'hui.
8: Scorpion, aujourd'hui, la bonne nouvelle, c'est Mercure qui vous insuffle ses qualités relationnelles.
9: Sagittaire, vous devrez faire face à un surcroît de travail si vous ne vous organisez pas autrement.
10: Capricorne, avis aux célibataires, vous traversez une période propice aux rencontres.
11: Verseau, calmez le jeu en famille, ne vous érigez pas en censeur.
12: Poisson, vous ne tenez pas en place aujourd'hui, ça pulse.

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1: Et nous sommes le 27 août, aujourd'hui nous fêtons les Moniques, et en ce 27 août je pourrais vous parler de Cesaria Evora, la chanteuse capverdienne née en 1941. J'aurais aussi pu vous parler du décès de l'architecte Le Corbusier en 1965, ou de celui de Pierre Poujade en 2003. C'est lui qui donna son nom au poujadisme. Mais en ce 27 août 1877, naissait un inventeur et industriel qui allait laisser son nom dans l'histoire, Charles Stewart Rolls, cofondateur de Rolls-Royce avec Henry Royce. Royce est un spécialiste d'électricité et de mécanique. Il crée son entreprise en 1882. 20 ans plus tard, il construit sa première automobile. Il l'a fait tester par Charles Rolls, qui s'engage à vendre dans son magasin de Londres toutes les voitures que Royce pourra produire. Les deux hommes, aux talents complémentaires, décident de s'associer et donnent naissance à la marque Rolls-Royce en 1906. Les voitures s'imposent rapidement comme les plus chères, mais aussi les meilleures du monde, grâce à un très haut niveau de qualité. Rolls-Royce produira des modèles mythiques comme la Silver Ghost ou encore la Phantom dès 1925, qui est toujours produite aujourd'hui. Les Rolls-Royce se démarquent aussi grâce à leur célèbre bouchon de radiateur, devenu emblème depuis 1911. Cette figurine, appelée The Spirit of Ecstasy, s'inspire d'une statue exposée au Louvre, la Victoire de Samothrace, et représente une jeune femme, les bras déployés et la robe flottant au vent. La citation du jour est signée Henry Royce. Chercher la perfection en tout, prendre le meilleur de ce qui existe et l'améliorer, et quand rien n'existe, le concevoir.

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1: Bonjour à tous, c'est le choc au Népal. Une crue dévastatrice est survenue hier matin dans le nord du pays, près de la frontière avec la Chine. La police a notamment diffusé sur les réseaux sociaux les images impressionnantes d'une énorme vague déferlante dans une vallée encaissée. Le bilan est lourd, au moins 165 morts. Plus de 400 personnes, dont 384 touristes, sont portées disparues selon les autorités locales. La catastrophe a également touché le Tibet où un bilan fait état d'au moins 3 décès et 265 disparitions. À noter que 80 ressortissants français ont signalé leur présence au Népal sur le fil d'Ariane du Quai d'Orsay. D'autres Français de passage qui ne se sont pas inscrits sur Ariane peuvent être présents dans les zones touchées. Et en France, les orages menacent de nouveau. 23 départements sont placés en vigilance orange aux orages dans le nord-ouest du pays, des Hauts-de-France au Maine-et-Loire, ainsi que dans l'est des Vosges au Cantal. Vigilance qui débute dans l'après-midi. À noter que la Corse est aussi en alerte orange pour canicule. Dans le reste de l'actualité, un homme au volant d'une voiture a foncé sur un groupe de personnes à Caen. Les faits se sont déroulés hier soir aux alentours de 22h après une bagarre dans un bar. L'un des individus impliqués aurait pris un véhicule avant de percuter un groupe. Le bilan est lourd, un mort, une dizaine de blessés, dont 7 en urgence absolue. Le suspect d'origine russe et âgé de 26 ans a été interpellé selon le préfet. Il est inconnu des services de renseignement. Les raisons de l'altercation, elles, ne sont pas connues, mais les autorités semblent écarter un acte terroriste. 8 militants identitaires jugés hier à Lille. Ils ont comparu pour avoir fait irruption à un meeting du maire sortant insoumis de Fâche-Tuménil en mars dernier. 18 mois de prison avec sursis ont été requis à leur encontre. La décision sera rendue le 18 septembre prochain. Et puis on termine avec un mot de sport. Le football est la grande déception pour Lyon. Il n'y aura pas de retour en Ligue des Champions pour l'OL. Les Lyonnais ont été battus 2-1 sur leur pelouse par Fenerbahçe en barrage retour. Notez que la fin de match a été très tendue après des célébrations jugée provocatrice de l'ancien Marseillais Matteo Guendouzi. Excellent début de journée à tous.

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0: Xavier Matteau.
2: Un simple chauffeur peut-il être à l'origine de l'un des plus grands tubes du plus grand groupe de tous les temps? A priori, oui, à en juger en tout cas par l'histoire de Baby You Drive My Car, un extrait de Rubber Soul, les Beatles enregistré à l'automne 1965. Une chanson inspirée par Alf Bricknell, le chauffeur des Beatles, un emploi qu'il occupera dès 1964 et jusqu'à leur dernier concert au Candlestick Park de San Francisco, le 29 août 1966. Bref, voilà une anecdote qui montre bien les liens qui l'unissait aux Beatles, et plus particulièrement à John Lennon, qui un jour lui aurait ôté son chapeau, l'aurait jeté par la fenêtre de leur voiture en lui disant « Tu n'as plus besoin de ça, tu es l'un des nôtres maintenant. Vas-y, baby, you can drive my car. » Depuis, l'homme nous a quittés, c'était le 9 mars 2004, il avait 75 ans.

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1: Guten Morgen, Wissam. Bonne journée. Bonjour tout le monde.
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1: Le sujet du jour est le sport. En couture comme en boxe, on progresse point par point. Le comble pour un boxeur, c'est de gagner au point en en ayant un de côté, ce qui fait désordre dans le chaos. La Corse est le paradis des motards. C'est pour ça qu'on l'appelle l'île de beauté. Le comble pour un mauvais joueur de tennis, c'est de prendre la balle au bon. En football, avec des buts, c'est une fin. Un sportif africain est condamné à ralentir, car il ne peut plus foncer. Il est plus prudent de lever le pied lorsqu'on aborde une chaussée avec des lacets. Être pris de court ne signifie pas qu'on soit champion de tennis. Sich küpst, wie sprung.
2: Qu'on saute ou qu'on bondisse, c'est du pareil au même. 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Nicotine.

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1: Les derniers jours avant le retour en classe, la rentrée approche. Ce sera le mardi 1er septembre et on voit comment faire pour que tout se passe pour le mieux. Dans l'idéal, vous avez déjà les fournitures, le cartable, peut-être même les étiquettes bien en place sur les vêtements. Pour certains enfants, c'est l'impatience qui domine en cette fin de vacances, mais pour d'autres, le stress monte. Alors avant le jour J, on peut déjà retourner devant l'école, surtout pour les petites sections. Ça permet de se familiariser avec le trajet, mais aussi de découvrir si elles sont affichées, les listes avec le nom des autres camarades de classe et celui du maître ou de la maîtresse. Si vos enfants sont angoissés par cette rentrée, il faut essayer d'en parler avec eux pour comprendre ce qui les inquiète, expliquer concrètement comment ça va se passer pour l'arrivée surtout en maternelle ou l'entrée au CP. Rassurez-les, lisez des livres qui parlent de la rentrée, mais ne dramatisez pas trop. Les enfants peuvent avoir peur de ce qu'ils ne connaissent pas, mais tout va mieux ensuite dès la reprise. On ne dramatise pas non plus pour les petits qui portent encore des couches pour leur entrée en maternelle. Dans ce cas, on prévient l'équipe, on prévoit des rechanges et on explique bien aux enfants que ce n'est pas grave et que les enseignants comme les ATSEM sont là pour les aider. Enfin, c'est le moment de se recaler pour reprendre le rythme avant la reprise. Alors oui, on essaie d'arrêter les grasses matinées et surtout, on couche les enfants plus tôt. Ça évitera d'avoir à les réveiller la semaine prochaine. Dernière chose que l'on est nombreux à faire le jour de la rentrée, prendre nos enfants en photo avant de partir, puis les reprendre le dernier jour de l'année, même si ça les fait râler.

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1: Ces remixes plus célèbres que les chansons d'origine. Des gros tubes à succès qui ne sont en fait que des remixes de chansons moins connues. Vous allez vite comprendre le principe. On va prendre aujourd'hui l'exemple de Prayer in Sea, remixé par Robin Schulz. Qui n'a pas déjà entendu cette chanson sortie en 2014 et qui a été utilisée ensuite dans les pubs Carrefour? Eh bien, cette chanson était déjà sur un album de Lilywood and the Prick en 2010, soit 4 ans plus tôt. Ce duo français ayant un univers beaucoup plus folk que club avait d'ailleurs composé leur morceau Prayer in Sea dans un mood guitare-voix. Écoutez. Il connaissait à l'époque une petite notoriété nationale tout de même, mais quand en 2014 le DJ Robin Schulz leur demande l'autorisation de sampler leur morceau pour en faire un titre club, là c'est le gros succès international. Et ça accélérera la renommée du groupe Lilywood and the Prick.

Bonjour à tous. De nouveaux risques d'orage aujourd'hui. 23 départements sont placés en vigilance orange aux orages dans le nord-est du pays, des Hauts-de-France au Maine-et-Loire, ainsi que dans l'est des Vosges au Cantal. Vigilance qui débute dans l'après-midi. À noter que la Corse est aussi en alerte orange pour canicule. Une coulée de boue mortelle au Népal, une crue dévastatrice est survenue hier matin dans le nord du pays, près de la frontière avec la Chine. La police a notamment diffusé sur les réseaux sociaux les images impressionnantes d'une énorme vague déferlante dans une vallée encaissée. Le bilan est lourd, au moins 165 morts, plus de 800 personnes dont 384 touristes sont portées disparues selon les autorités locales. Dans le reste de l'actualité, un mort et une dizaine de blessés, c'est le bilan à Caen après qu'un homme au volant d'une voiture a foncé sur un groupe de personnes. Les faits se sont déroulés hier soir aux alentours de 22h après une bagarre dans un bar. L'un des individus impliqués aurait ainsi pris un véhicule avant de percuter un groupe. Le suspect d'origine russe et âgé de 26 ans a été interpellé. Plus de 200 élus de la droite et du centre appellent à une primaire ouverte pour désigner un seul candidat à l'élection présidentielle. Ils ont publié une tribune hier sur le site du Figaro. Et parmi eux, le centriste Hervé Morin et le maire Les Républicains de la Baule, Franck Louvrier. Pour l'instant, de ce côté de l'échiquier politique, 4 candidats sont en lice. Édouard Philippe, Gabriel Attal, Bruno Retailleau et David Lisnard. La durée de vie des médicaments pourrait être rallongée. C'est en tout cas ce qu'annonce l'Agence de sécurité nationale du médicament. L'objectif, lutter contre le gaspillage et la pollution. La durée de vie de 47 produits devrait ainsi atteindre 4 ans ou plus contre 3 aujourd'hui. Et puis on termine avec un mot de football. Il y aura donc 3 clubs français en Ligue des Champions. L'Olympique Lyonnais n'a pas réussi à rejoindre le Paris Saint-Germain, Lens et Lille. Les Lyonnais ont été éliminés hier soir par l'équipe turque du Fenerbahçe 2-1. Après un match nul, un partout à l'aller. Notez que des échauffourées ont éclaté à la fin de la rencontre entre certains joueurs et membres du staff des deux équipes. Excellent début de matinée à tous.

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1: Bonjour à toutes et à tous. Aujourd'hui, on vous emmène dans un coin de notre région où les pierres se mettent à parler dès que le soleil se couche. Vous connaissez le bas de la Roche ? C'est magnifique de jour, mais je vous garantis que de nuit, c'est une autre dimension. Depuis 2017, la Maison des Jeunes et de la Culture de Wildersbach réveille les fantômes du passé et les légendes oubliées, avec désormais les célèbres marches comptées. Entre frissons, patrimoine et petite douceur locale, c'est l'événement qui fait vibrer nos soirées de fin d'été. Pour en parler, nous recevons aujourd'hui l'un des organisateurs. Bonjour Lionel.
2: Bonjour Pierre.
1: Alors on rentre tout de suite dans le vif du sujet. On imagine souvent une marche comme une simple rando avec une lampe frontale. Mais là, on parle de création artistique originale. Concrètement, à quoi ressemble l'atmosphère quand on s'enfonce dans la forêt de Wildersbach et sur le plateau de la Perreux ?
2: C'est toute une ambiance parce qu'on cherche vraiment à ce que notre public se coupe de sa réalité, de son quotidien. Donc c'est vraiment entrer dans un univers avec effectivement une marche qui fait à peu près 17 km, mais on ne marche pas d'un trait, c'est-à-dire il y a des petits arrêts où les histoires vous sont contées. Et effectivement, c'est toute une atmosphère qui, au fil de la marche, se développe et vous emmène dans la nuit et vers les meilleures histoires.
1: Alors, c'est fascinant, cette idée de mélanger l'histoire du bord de la Roche avec le folklore. J'ai cru comprendre que tout cela est né d'un drôle de concours de circonstances au départ. Vous pouvez nous raconter comment cette aventure a commencé ?
2: Effectivement, on était un groupe d'amis. En fait, on faisait régulièrement la marche des Hacks, donc qui est au mois d'octobre-novembre. Et cette année-là, en 2017, on n'a pas réussi à la faire. Donc, Raphaël, notre compteur, nous a proposé de nous emmener, de nous raconter quelques histoires qui se sont passées dans le banc de la Roche. Et le parcours d'aujourd'hui est à peu près le parcours d'origine de cette marche que nous avons faite en 2017. Donc vraiment un petit truc entre amis qui est devenu aujourd'hui une animation qui anime toute une petite région.
1: Alors on marche, on écoute, on frissonne un peu, mais on mange aussi, parce qu'une marche comptée à Wildersbach, sans les fameuses pauses gourmandes, ce ne serait pas tout à fait la même chose. Alors qu'est-ce que vous nous avez concocté pour réconforter les marcheurs entre deux légendes ?
2: Alors effectivement, il y a deux points de collation sur le parcours qui est agrémenté de petites malicettes, un petit verre de cidre ou une autre collation. Voilà, donc avec un petit stand photo. Donc c'est vrai qu'il y a deux petits points de collation avec le fameux lard grillé aussi, hein, tout à la fin, qui est vraiment hyper friand dans la région. Donc on en a bien sur tout le parcours.
1: Alors pour cette édition 2026, vous proposez trois dates, les 22 août, 5 septembre et 19 septembre. On remarque que les horaires de départ avancent un peu à chaque fois. Et j'imagine que c'est pour capter cette fameuse heure bleue, ce moment précis où la lumière bascule et où la magie opère.
2: Effectivement, le départ est calculé en fonction du coucher du soleil, puisque nous voulons capter ce coucher de soleil à un certain endroit de la marche où c'est juste magnifique de voir ce beau coucher de soleil à cet endroit-là.
1: Alors, un dernier conseil pour nos auditeurs. Je crois que le succès est tel qu'il ne faut pas attendre la dernière minute pour se décider, car tout se fait sur réservation, n'est-ce pas ?
2: Effectivement. Donc, ça fait la 9e année déjà de ces marches comptées. Toujours un grand succès. Nous n'avons pas vraiment encore commencé la grande communication. Et pourtant, certaines marches sont presque déjà complètes. Donc, il ne faut vraiment pas tarder pour réserver sa place.
1: Le message est passé. Alors, si vous avez envie de vivre une expérience unique, de soutenir une superbe initiative locale et de voir le bord de la Roche comme vous ne l'avez jamais vu ou entendu, direction le site de la MJC de Wildersbach ou leurs réseaux sociaux pour réserver vos places. Merci d'être venu pour nous mettre des étoiles et quelques frissons plein les yeux. Merci Lionel.
2: Merci beaucoup Pierre.
1: Quant à nous, on se retrouve bientôt pour une nouvelle page d'actualité, et surtout restez curieux et surtout restez à l'écoute. À bientôt.

0: Goethe Maurier Bissarme. Bonne journée, bonjour tout le monde.
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0: Le sujet du jour est le sport. En couture comme en boxe, on progresse point par point. Le comble pour un boxeur.

0: avec des lacets. 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
0: 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Bonne journée et nat fou.
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3: Bonjour à tous. Le bilan s'alourdit à Caen. Une deuxième personne est morte après qu'un homme au volant d'une voiture a foncé sur un groupe de personnes. Les faits se sont déroulés hier soir aux alentours de 22h après une bagarre dans un bar. L'un des individus impliqués aurait ainsi pris un véhicule avant de percuter un groupe. Le suspect d'origine russe et âgé de 26 ans a été interpellé. Au moins 165 morts et plus d'un millier disparus après ces inondations meurtrières au Népal. Une crue dévastatrice est survenue hier matin dans le nord du pays près de la frontière avec la Chine. La police a notamment diffusé sur les réseaux sociaux les images impressionnantes d'une énorme vague déferlant dans une vallée encaissée. La catastrophe a également touché le Tibet. 23 départements sont placés en vigilance orange aux orages, dans le nord-ouest du pays, des Hauts-de-France au Maine-et-Loire, ainsi que dans l'est des Vosges au Cantal. A noter que la Corse est aussi en alerte orange pour canicule. Et attention aussi au risque d'incendie. Les Pyrénées-Orientales sont particulièrement concernées et sont placées en rouge aujourd'hui, en raison d'un danger de feu très élevé dans la région de Perpignan. Cette alerte de l'ONU, l'état des sols dans le monde se dégrade à une vitesse alarmante selon un rapport publié aujourd'hui par l'Organisation des Nations Unies pour l'Alimentation et l'Agriculture. Un rapport qui estime également que les solutions existantes sont encore peu appliquées. On rappelle que les sols sont à l'origine de 95% de notre production alimentaire. Retour en France et François Hollande prend ses distances avec le Parti Socialiste sur le dossier des retraites. L'ancien président propose dans un livre programme de fixer l'âge légal de départ à la retraite à 63 ans, puis d'allonger progressivement la durée de cotisation. Le PS, lui, préconise de revenir à 62 ans. Enfin, pensez à lever les yeux vers le ciel. Cette nuit, une éclipse lunaire partielle est annoncée. La Terre, le Soleil et la Lune vont à nouveau s'aligner après l'éclipse solaire du 12 août. Mais cette fois, notre planète sera entre notre étoile et notre satellite. La Lune se teintera d'orange pour l'occasion et aucun matériel de protection n'est nécessaire. Excellente matinée à tous.
4: Bonjour à tous, merci pour ce flash d'information. Bienvenue sur les ondes de votre radio locale. Nous sommes le jeudi 27 août. On souhaite une bonne fête aux Monique aujourd'hui. Et le temps de s'écouter Elliot avec La Camisa Negra. Il y aura Alex Warren avec Fever Dream. Et je vous retrouve pour nos infos du jour. Je vous souhaite une belle journée et une bonne écoute sur RCB.

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1: Après Benjamin Biolay et Soleil Profond, on se retrouve pour l'info locale. Comme tous les jeudis, rendez-vous pour les jours de marché à Russe, devant la mairie jusqu'à 12h30, à Saint-Blaise-la-Roche jusqu'à midi, place de la Gare, et enfin à Salles, à l'arrière de la mairie jusqu'à midi. L'association et le syndicat des récoltants familiaux de fruits producteurs de pommes de la Haute-Vallée vous informent du démarrage de la campagne de jus de pommes. C'est à partir de ce lundi 31 août. L'atelier sera ouvert dès 8h tous les jours sauf le dimanche. Il faudra impérativement prendre rendez-vous pour le jour de dépôt et de pressage des pommes à l'atelier. La reprise des bouteilles vides est assurée. Tout renseignement directement au 55 rue du Général de Gaulle à La Brocque ou par téléphone. Et on poursuit avec les horaires des maisons France Service à Schirmeck. Vous êtes accueillis jusqu'à midi et de 14h à 16h30. Du côté de Salles, jusqu'à midi 15 et de 14h à 17h. Voilà pour les infos du jour. Très bonne écoute sur RCB. On reprend avec Alex Warren, Ellie Gouldig, Jace Jonathan ou encore Nuit Incolore. À 9h30, c'est la météo et votre horoscope.

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0: Bienvenue à tous ceux qui prennent l'antenne d'RCB, c'est l'heure de la météo sur vos ondes et pour aujourd'hui le soleil prendra généralement l'avantage sur les nuages. Une dégradation instable et orageuse se mettra en place la nuit prochaine, vent faible et pic de chaleur en journée, on va atteindre les 30 degrés. La météo est humide et électrique pour ce vendredi, la baisse des températures est prévue, ça restera souvent nuageux et des ondées éparses seront possibles ce week-end. Comme dit, à partir de demain, risque d'orage, on oscillera entre 15 et 24 degrés et puis ce sera plutôt doux pour la semaine de la rentrée. Voilà pour la météo, tout de suite c'est votre horoscope, il y aura Lady Gaga, les Bonnet M ou encore Frérot de la Vega, quelques pages de pub, à 10h le flash d'information. Je vous retrouve à 10h30 pour Coiroyer, activité associative dans la vallée.
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2: Bélier, il serait temps de jeter un œil sur vos relevés bancaires et de faire vos comptes.
3: Taureau, Mercure s'installe dans votre signe, vous multipliez les contacts.
4: Gémeaux, prenez un peu de recul par rapport à votre activité, vous devez réfléchir calmement au lieu de vous disperser.
5: Cancer, Mercure vous prodigue ses meilleures influences, il était temps, vous commenciez à vous impatienter.
6: Lion, vous manquez parfois de tact avec vos collaborateurs, vous devez vous rattraper maintenant.
7: Vierge, l'heure est au perfectionnement, vous cherchez à être au top dans votre domaine de compétences.
8: Balance, si vous avez des rendez-vous professionnels avec des négociations financières à la clé, vous avez toutes vos chances aujourd'hui.
9: Scorpion, aujourd'hui la bonne nouvelle, c'est Mercure qui vous insuffle ses qualités relationnelles.
10: Sagittaire, vous devrez faire face à un surcroît de travail si vous ne vous organisez pas autrement.
11: Capricorne, avis aux célibataires, vous traversez une période propice aux rencontres.
12: Verseau, calmez le jeu en famille, ne vous érigez pas en censeur.
13: Poisson, vous ne tenez pas en place aujourd'hui, ça pulse.
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Bonjour à tous. Au moins 4 touristes français sont portés disparus après cette crue dévastatrice au Népal. Une importante coulée de boue est survenue hier matin dans le nord du pays, près de la frontière avec la Chine. Le bilan est très lourd. 165 morts et près d'un millier de disparus, notamment de nombreux touristes. Cette vague a été causée par l'effondrement d'un glacier d'une violence telle qu'il a provoqué un séisme de magnitude 5,2 et de nombreux glissements de terrain. En France, les orages menacent de nouveau. 23 départements sont placés en vigilance orange aux orages. Dans le nord-ouest du pays, des Hauts-de-France au Maine-et-Loire, ainsi que dans l'est des Vosges au Cantal. Vigilance qui débute dans l'après-midi. À noter que la Corse est aussi en alerte orange pour canicule. Et hier déjà, les intempéries ont provoqué quelques dégâts sur la côte atlantique, notamment avec des arbres couchés, des toitures arrachées. Sur l'ensemble des pays de la Loire notamment, 3400 foyers étaient privés d'électricité hier soir. Un homme au volant d'une voiture a foncé sur un groupe de personnes à Caen. Les faits se sont déroulés hier soir aux alentours de 22h après une bagarre dans un bar. L'un des individus impliqués aurait ainsi pris un véhicule avant de percuter un groupe. Le bilan est lourd, 2 morts et une dizaine de blessés. Le suspect d'origine russe et âgé de 26 ans a été interpellé selon le préfet. Il est inconnu des services de renseignement. Les raisons de l'altercation, elles, ne sont pas encore connues et les autorités semblent écarter un acte terroriste. Plus de 200 élus de la droite et du centre appellent à une primaire ouverte pour désigner un seul candidat à la présidentielle de 2027. Ils ont publié une tribune hier sur le site du Figaro. Parmi eux, le centriste Hervé Morin et le maire LR de La Baule, Franck Louvrier. Pour l'instant, de ce côté de l'échiquier politique, 4 candidats sont en lice. Édouard Philippe, Gabriel Attal, Bruno Retailleau et David Lisnard. Et puis on termine avec un mot de sport, le football. Et quels adversaires pour le Paris Saint-Germain, Lens et Lille en Ligue des Champions? Eh bien, le tirage au sort, c'est ce soir. Il est organisé à partir de 18h au Grimaldi Forum de Monaco. Excellente matinée à tous.

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1: Un bracelet qui permet d'alerter les personnes sourdes quand une sirène retentit lors des raids aériens. Une innovation imaginée par un jeune Ukrainien pour aider ses grands-parents. En 2023, l'Organisation mondiale de la santé estimait qu'en Ukraine, environ 36 000 personnes sourdes passent à côté des sirènes d'alerte lors des raids aériens, alors qu'elles sont essentielles pour leur sécurité. Ces personnes n'ont qu'une seule solution, les messages relayés par des applications d'alerte sur leur téléphone portable, mais cela nécessite d'avoir de l'électricité et une connexion Internet, ce qui n'est pas toujours le cas en Ukraine. Face à cette situation à laquelle sont confrontés ses grands-parents atteints de surdité, un jeune Ukrainien exilé en Allemagne, a inventé un bracelet capable de détecter le signal d'alerte aérienne. Ce bracelet est doté d'un dispositif qui avertit les personnes qui en sont munies par des vibrations et des signaux lumineux. Une méthode plus rapide et plus sûre que les messages. Son créateur envisage d'améliorer l'objet en installant un bouton SOS. Cette fonctionnalité permettrait d'alerter directement les secours. En cas d'urgence, le bracelet leur transmettrait ainsi la localisation de l'utilisateur. Le bracelet aiderait donc l'usager à se mettre en sécurité, mais lui permettrait aussi d'appeler à l'aide. Le jeune inventeur ukrainien a baptisé son prototype Safe Signal Bracelet, bracelet au signal de survie en français. Son invention a déjà été récompensée par le jury d'un programme américain, programme de financement pour les jeunes inventeurs.

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1: Et on se retrouve pour les manifestations à venir. Je vous propose un ciné-débat bruche. Le pasteur Oberlin, servir Dieu, instruire les hommes. C'est ce 28 août des 18h30 à Belfosse, à la ferme auberge au banc de la Roche. Dès 18h30, on vous propose un repas à la ferme auberge avec un menu unique. Jambon à l'os, crudité et pommes sautées. Le tarif est de 18 euros. L'inscription est obligatoire par téléphone. À 20h, échange autour de Monsieur Oberlin et de la réalisation de ce film. À 21h, projection gratuite du documentaire Le Pasteur Oberlin et qui est réalisé par Jean-Yves Fischbach. Ce film met en lumière l'œuvre de ce monsieur, homme engagé, ouvrier de la terre et visionnaire du ciel. La projection se fera dans la grange de la ferme, des bancs seront à disposition. N'hésitez pas à prendre des chaises de camping, des polaires et des plaids pour plus de confort. Que de biodiversité à admirer ce samedi 29 août de 14h à 17h. Ce sera la dernière sortie que propose le jardin de Gribouille, dernière sortie botanique de la saison. Alors venez découvrir la plupart des plantes en fleurs et en graines. Le tarif est de 30 euros avec goûter champêtre, bucolique et musical. Pour vous inscrire, c'est auprès de Marie-Christine du jardin de Gribouille, par téléphone ou par mail. L'ouverture du comptoir de vêtements ce samedi 29 août de 14h à 17h. C'est la rentrée qui approche. Il y a encore des beaux jours, mais aussi des matins un peu frais. Ils ont pensé à vous au comptoir et ils ont prévu des vêtements pour toutes les météos et pour toutes vos envies. Venez y faire un tour. C'est gratuit. Le café et le gâteau sera offert. Et on vous rappelle que les bénéfices de ces ventes sont reversés pour des aides caritatives. Les ventes de licences et inscriptions à l'école de tennis club de la vallée de la Bruche, c'est le samedi 29 août de 14h à 17h, dimanche 30 août de 9h à midi et enfin le mercredi 16 septembre de 16h à 18h directement au Clubouze, rue des Grives à Schirmeck. Pour des renseignements complémentaires, n'hésitez pas de contacter la présidente par téléphone. Soirée musicale à la Couronne Verte le samedi 29 août à 20h avec le groupe Expérience 4. Le concert est gratuit, chapeau à la sortie. Le 2 septembre, de 8h30 à midi, bien-être et contemplation selon Hildegarde de Bingen. On vous donne rendez-vous dès 8h30 à la gare de Schirmeck. Le départ se fera à 9h au parking du parcours de santé de Fréconrue. Au XIIe siècle, cette naturopathe avant l'heure est une femme d'exception. Botaniste et musicienne, elle a inspiré son époque et laisse en héritage de nombreux écrits. Remèdes naturels et conseils de prévention pour conserver ce bien précieux, la santé. Marie-Christine vous propose d'en partager quelques-uns au cours de cette promenade. La distance sera de 6 km avec un dénivelé de 200 mètres. Cette sortie est gratuite, l'inscription est obligatoire sur valleedelabruche.fr. Pour le 4 septembre, le micro est prêt, la playlist aussi, c'est un karaoké au repère. De

occasion. On démarre à 14h avec animation par DJ Chris. Il y aura des tartes flambées sur réservation dès 18h, une buvette, un jeu de piste avec de nombreux lots à gagner. Et enfin, on terminera à 19h avec le concert des Ferrochromes. Une nouvelle activité au sein du club vosgien, Audax, la marche à 6 km/h. Allure régulière et accessible, une marche à vitesse constante ouverte à tous. Bien-être et endurance pour améliorer votre condition physique en douceur. Convivialité et partage, des sorties en groupe dans une ambiance chaleureuse. Et enfin, découvrez le territoire, profitez de beaux paysages à un rythme agréable. On démarre le 10 septembre et on vous donnera rendez-vous chaque jeudi à 18h30 devant la salle polyvalente de la Broc. Alors venez marcher autrement. Avec vous, avec eux. Pour plus de renseignements, contactez le club vosgien par téléphone ou par mail. La fanfare Brasse Météore, c'est le samedi 12 septembre, soirée musicale organisée par l'harmonie fanfare de Roto. L'entrée est libre, c'est dès 19h au Royal. Ouverture par le groupe éphémère Blos Music, puis ESM Brasse sera là pour vous ambiancer. Restauration avec spetsiflette, bâton de Roto et crêpes. Il y aura aussi plusieurs sortes de bières Météore à déguster avec modération. C'est sans manquer la fête du sport dans la vallée de la Bruche le 12 septembre à Boiséau à la Broc, ouvert à toutes et tous de 10h à 17h. Il y aura restauration et animation pour les enfants, parcours ninja et stand de maquillage. RCB sera là pour une émission en direct, alors venez rencontrer les associations sportives de la vallée et essayez de nombreuses activités. Je termine avec la soirée bavaroise du 12 septembre. Rendez-vous dès 19h30 à la salle des fêtes des Tuileries à Stil. L'entrée est à 12€. Animation par DJ von Bretzeland. Restauration rapide avec currywurst, knack, frites et bretzel. Il y aura plusieurs sortes de bières et de créments. Et en plus, si vous venez déguisé en tenue bavaroise, une boisson vous sera offerte. Voilà pour les prochaines manifestations. Si vous avez besoin d'un renseignement, n'hésitez pas à vous rendre sur le site de la radio, radio-rcb.fr, dans l'onglet « Événements ». D'ailleurs, pour toutes les associations, n'hésitez pas à déposer en direct vos événements via le site. Je vous souhaite une belle journée sur RCB. On reprend avec Clara Luciani, La Grenade, il y aura Super Tramp, Jérémy Frérot, Gims et quelques pages de publicité. À 11h, c'est votre flash d'information. À 11h15, la recette du jour.

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Bonsoir à tous. La vigilance orange aux orages s'étend. 39 départements sont en orange sur une grande partie nord du pays, du Maine-et-Loire aux Hauts-de-France jusqu'en Aveyron en passant par la région parisienne et la Bourgogne-Franche-Comté. Météo France alerte sur ces orages localement forts qui pourraient s'accompagner de grêles, de fortes rafales de vent et d'une activité électrique intense. À noter que la Corse est aussi en alerte orange pour canicule. Le Népal sous le choc, une crue dévastatrice est survenue hier matin dans le nord du pays près de la frontière avec la Chine. Le bilan est lourd, au moins 180 morts, plus d'un millier disparus, dont de nombreux touristes, et au moins 4 ressortissants français sont d'ailleurs portés disparus. Cette vague a été causée par l'effondrement d'un glacier d'une telle violence qu'il a provoqué un séisme de magnitude 5,2 et de nombreux glissements de terrain. À Caen, une deuxième personne est morte après qu'un homme au volant d'une voiture a foncé sur un groupe de personnes. Les faits se sont déroulés hier soir aux alentours de 22h. Après une bagarre dans un bar, l'un des individus impliqués aurait ainsi pris un véhicule avant de percuter un groupe. Le suspect d'origine russe et âgé de 26 ans a été interpellé. C'est un débat assez inédit à quelques mois de l'élection présidentielle. Le MEDEF organise cet après-midi un débat économique entre 7 candidats majeurs lors de la rencontre des entrepreneurs de France. Il réunit ainsi Gabriel Attal, Raphaël Glucksmann, Marine Le Pen, Jean-Luc Mélenchon, Édouard Philippe, Bruno Retailleau et Marine Tondelier. La durée de vie des médicaments pourrait être rallongée, c'est en tout cas ce qu'annonce l'Agence de sécurité du médicament. L'objectif, lutter contre le gaspillage ou encore la pollution. La durée de vie de 47 médicaments devrait atteindre 4 ans au plus contre 3 ans aujourd'hui. Enfin, pensez à lever les yeux vers le ciel. Cette nuit, une éclipse lunaire partielle est annoncée. La Terre, le Soleil et la Lune vont à nouveau s'aligner après l'éclipse solaire du 12 août. Mais cette fois, notre planète sera entre notre étoile et notre satellite. La Lune se teintera d'orange pour l'occasion. Et aucun matériel de protection n'est nécessaire pour pouvoir l'observer. Excellente fin de matinée à tous.

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1: Bonjour à tous. Aujourd'hui, je vous propose une recette qui prendra un petit peu plus de temps qu'à l'ordinaire, mais qui est très bonne. Ce sont des raviolis aux herbes sauvages. Des raviolis ou des ravioles, selon la taille que vous décidez de leur donner. On verra tout à l'heure comment les réaliser. Pour les ingrédients, il faudra les ingrédients pour la pâte à ravioli. En réalité, tout simplement une pâte à nouilles. Hein. Quand vous faites des nouilles maison, c'est la même recette. Et les ingrédients pour la farce. Alors, je commence par la pâte à nouilles. Ou vous l'achetez toute faite en boutique asiatique, ou vous la faites vous-même avec 300 g de farine d'épeautre, un peu de sel, 2 œufs, 100 ml d'eau et un peu d'huile d'olive. Pour la farce, 300 g d'herbes sauvages, ou si vous n'avez pas d'herbes sauvages, vous pouvez aussi les faire de façon classique avec par exemple des épinards ou des blettes, ou même, c'est très bon aussi, mélanger blettes et épinards. Ou alors des herbes comme de l'égopode, vous avez souvent dans votre jardin, les jardiniers la détestent, mais quand on apprend à la savourer, on l'apprécie. Ou de la berce, ou des orties, ou un mélange d'herbes de votre choix. 50 g de noix ou de pignons de pin, 100 g de tofu ou de la ricotta, c'est très bon avec de la ricotta aussi. Apprenons à adapter nos recettes avec ce que nous avons dans le frigo ou dans notre jardin. 60 g de fromage râpé, du gruyère ou de la tome de brebis ou du chèvre frais. Pour la préparation, préparez la pâte à nouilles. Alors pour la préparer, c'est tout simple. Vous mettez la farine d'épeautre, vous faites un puits, vous rajoutez vos 2 œufs que vous avez un petit peu battus avec le sel, un peu d'huile d'olive. Et puis, rajoutez l'eau progressivement. Je mets environ 100 ml, mais mettez-en un petit peu moins et vous rajoutez jusqu'à ce que vous ayez vraiment une bonne texture. C'est une pâte qui est assez ferme. Une fois qu'elle est prête, vous la laissez reposer une heure ou deux dans le frigo. Alors, Daniel Zener, il la laisse carrément reposer 12 heures. Hein. Donc, si vous la faites carrément la veille, vous la laissez la nuit pour le lendemain, c'est encore mieux. Pendant ce temps, donc, vous préparez la farce. Pour cela, vous hachez très finement les plantes. Vous le mélangez ensuite à votre choix avec le tofu ou la ricotta, les noix et rajoutez le fromage râpé. Ensuite, vous saupoudrez bien de farine, vous étalez la pâte à ravioli en deux grands rectangles, une pâte assez fine, un peu comme une grosse feuille de papier. Pour l'assemblage, sur un rectangle, vous déposez des boulettes de farce tous les 3 cm pour faire des petites raviolis. Si vous voulez des grosses ravioles, vous faites toutes les 5 cm. Vous badigeonnez d'eau autour des tas, vous mettez en place le deuxième rectangle au-dessus et vous pressez entre les tas pour souder les deux abaisses de pâte. Ensuite, vous découpez au niveau des soudures avec une roulette à pâtisserie ou un couteau. Roulette à pâtisserie, c'est tout de même plus joli. Faites-les cuire ensuite dans une marmite d'eau bouillante salée et huilée, une ou deux cuillères d'huile d'olive, quelques minutes jusqu'à ce que les raviolis remontent à la surface. Égouttez-les et servez de suite avec une sauce tomate maison ou une sauce à la crème ou un pesto maison. Ou si vous connaissez les graines d'alière, faites-en une sauce avec une cuillère à soupe de graines, du jus de citron et de la sauce de soja ou du tamari. Eh bien écoutez, ça prendra un petit peu de temps, mais c'est vraiment une très bonne recette. Je vous souhaite de l'essayer et je vous souhaite encore une bonne journée et à bientôt à la semaine prochaine. Au revoir.
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Bonjour à toutes et à tous, on se retrouve pour cette sélection d'idées sorties et on va commencer du côté de Wildersbar pour des apéros et jeux en extérieur. C'est tous les derniers dimanches du mois jusqu'au 27 septembre, donc ce sera ce dimanche de 10h à midi au château. Venez partager un moment convivial et divertissez-vous au grand air avec différents jeux comme le jeu de quilles traditionnel, la pétanque, le molki, mais encore bien d'autres et c'est gratuit. Pour plus de renseignements auprès de la MJC, vous pouvez appeler le 07 88 81 74 43. À Schwabsheim, ensuite, je vous parle d'un afterwork organisé ce dimanche également, à partir de 17h à l'arrière de la salle communale. Venez partager un moment convivial autour d'un verre et de délicieuses pizzas cuites au feu de bois lors d'une soirée placée sous le signe de la détente et de la bonne humeur. Au programme, des saveurs gourmandes, une ambiance chaleureuse et une animation musicale assurée par un DJ et c'est gratuit. Direction Ebersheim ensuite pour un spectacle d'équidance organisé ce dimanche à 16h à l'écurie du Gissen. Depuis 2021, Equidance parcourt la région pour proposer au public des spectacles qui marient chevaux, danse et art équestre. Un moment enchanteur où se rencontrent grâce et puissance. Pendant 1h30, le public est emporté à travers 12 nouveaux tableaux où se succèdent danseuses, cavaliers et chevaux. Et c'est au tarif plein de 18€. On continue ensuite à Baldenheim pour une visite, le Ride au pas des villageois. Ça vous est proposé demain à 18h. Venez découvrir Baldenheim, un petit village du Ride qui cache quelques trésors insoupçonnés. Visitez son église du XIe siècle, découvrez qui était le célèbre compositeur natif du village. Et enfin, laissez-vous guider dans un musée hors du commun où objets anciens du quotidien prennent vie. C'est gratuit, vous pouvez vous inscrire et retrouver tous les renseignements sur le site internet maisondelanature.muttersols.fr. Et on termine cette sélection d'idées sorties à Turckheim avec une course de côte automobile organisée ce samedi et ce dimanche à partir de 8h30. Cette année encore, les moteurs vont vrombir entre Turckheim et Trois-Épis. Venez soutenir les pilotes, samedi, 2 montées chronométrées et dimanche, course en 3 montées. Une remise des prix sera faite à l'issue du week-end. Buvettes et petites restaurations sont proposées sur place. C'est tout pour cette sélection d'idées sorties et je vous invite comme toujours à toutes les retrouver sur notre site internet. C'est tout de suite le retour de la musique sur votre radio. Passez une très belle journée.

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0: Bonjour à tous, le bilan de plus en plus lourd au Népal après de fortes inondations, un effondrement de glaciers en est à l'origine, au moins 270 personnes sont mortes, plus de 1300 sont portées disparues, dont 4 touristes français. Une aide d'urgence de 2 millions de dollars est débloquée par les Nations Unies avec à la clé des soins médicaux, des abris et de l'eau. L'enquête se poursuit à Caen après ce drame. Hier soir, un automobiliste a volontairement foncé dans la foule près de la gare, faisant 2 morts et une dizaine de blessés. Un geste qui aurait fait suite à une rixe entre 2 groupes. Le conducteur, né en Russie, a été interpellé. À ce stade, la piste terroriste n'est pas privilégiée, mais les autorités n'écartent aucune hypothèse. Comme un goût de début de campagne présidentielle, 7 candidats se retrouvent à Roland-Garros aujourd'hui pour un grand débat sur les questions économiques à l'initiative du MEDEF. Gabriel Attal, Raphaël Glucksmann, Jean-Luc Mélenchon, Édouard Philippe, Bruno Retailleau, Marine Tondelier et Marine Le Pen sont conviés. Une façon de confronter les candidats aux attentes concrètes des chefs d'entreprise. Édouard Philippe, lui, veut serrer la vis. Le candidat Horizon souhaite réduire l'indemnisation du chômage et mettre fin à la multiplication des arrêts de travail. Il plaide pour 12 mois d'indemnisation chômage maximum pour les moins de 50 ans. La durée maximale d'indemnisation est actuellement de 18 mois pour les moins de 55 ans. Malgré les durcissements, le chômage a continué de progresser au deuxième trimestre pour le 6e trimestre consécutif. Encore une journée marquée par les orages sur la France. 39 départements sont en vigilance orange. Du Maine-et-Loire à l'Aveyron, en passant par le Pas-de-Calais et les Vosges, des fortes rafales de vent et de la grêle sont attendues dans l'après-midi. Et puis en foot, quels adversaires pour les clubs français en Ligue des Champions? Le PSG, Lille et Lens seront fixés en début de soirée à l'issue du tirage au sort de la phase de Ligue. Double tenant du titre, le PSG souhaite cette saison réaliser la passe de 3. Voilà pour l'info, excellente journée.
1: Merci pour ce flash d'information. Bon appétit à tous et belle journée sur les ondes d'RCB. Je vous retrouve après 14h pour l'info locale et l'activité associative dans la vallée de la Bruche.

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1: Bonjour à toutes et à tous et bienvenue sur RCB. Aujourd'hui, nous allons parler football et surtout d'une belle histoire qui dure depuis 80 ans. Créée en mai 1946, l'AS Vich a connu de nombreuses générations de joueurs, des montées, des descentes et des moments forts. Au fil des années, le club s'est rapproché de Russe et de Lutzelouse pour devenir aujourd'hui l'AS Vich Russe Lutzelouse qui évolue en District 2. Parmi les souvenirs marquants, on retiendra notamment cette journée de 1988 où Michel Platini, Alain Giresse sont venus jouer à Vich. Mais aujourd'hui, nous allons parler et surtout parler de l'histoire du club, de sa vie actuelle, de sa jeunesse et de son avenir. J'ai à mes côtés Laurent Marchal, le président de l'AS. Bonjour.
2: Bonjour à tous.
1: Alors Laurent, 80 ans pour un club de football, qu'est-ce que cela représente pour vous ?
2: Bah, c'est inespéré de faire vivre un club comme ça dans notre vallée parce qu'on a tous du monde à recruter. Il faut, comme beaucoup de clubs, il faut de l'argent. Et donc je suis très fier de faire vivre ce club sans argent.
1: Alors quels sont les grands moments de l'histoire du club que vous retenez ?
2: Bah, comme je l'ai dit dans mon discours avant, c'est des montées avec les équipes 1, les équipes 2, équipe 3. Et surtout en 88, quand Michel Platini et Giresse sont venus jouer chez nous. Quoi. C'est toujours un grand événement pour nous.
1: Alors comment les différentes fusions avec Russe et Lutzelouse ont-elles fait évoluer l'AS Vich ?
2: Bah, ce qui est bien, c'est qu'avec ces trois villages, on a pu ramener les meilleurs joueurs quoi, pour faire grandir ce club. Et donc la première avec Russe, c'était bien parce que voilà, ils avaient aussi un bon club, ils étaient assez hauts. Donc c'était bien de faire une entente avec eux. Et après avec la SND Lutzelouse, c'était encore mieux parce que là eux aussi ils avaient des bons joueurs. Donc voilà, tous les joueurs maintenant sont dans un seul club.
1: Alors comment se porte aujourd'hui la AS Vich Russe Lutzelouse ?
2: Bah, pour moi très bien. J'ai beaucoup de bénévoles qui m'aident à faire bosser ce club, donc quand on les appelle ils sont là, donc ça c'est l'essentiel. Après au foot, on est monté il n'y a pas longtemps avec l'équipe 2, on s'est maintenu, là l'équipe 2 est montée aussi, donc franchement c'est voilà, il n'y a rien à dire, pour l'instant ça, tout va.
1: Alors quels sont les principaux défis auxquels vous êtes confrontés ?
2: Ici à Vich, on a un petit problème de clubhouse, hein. Je vous l'avoue, il n'est pas adapté pour avec ce terrain-là. Donc voilà, ici c'est là, et à Lutzelouse, le terrain, on a toutes les équipes qui s'entraînent là-bas, donc ça devient un peu compliqué de faire tout le monde là-bas les entraînements.
1: Est-ce qu'il est difficile aujourd'hui de trouver des bénévoles et des éducateurs ?
2: Oui, bien sûr, on en cherche, c'est toute l'année, on cherche pour en avoir, hein. Ça devient très très rare. Donc je suis, comme dit, content de garder ceux qui sont là.
1: Parlons de la jeunesse et de l'avenir. Quelle place occupe la formation des jeunes ?
2: Depuis 2 ans, on essaie de leur donner une grande place, hein, parce que c'est vraiment l'avenir du club. Donc voilà, donc on les soutient beaucoup, on va les voir souvent. Donc, et ça leur fait du bien de voir que le président ou le vice-président ou n'importe qui vienne les voir.
1: Alors comment attirer et fidéliser justement les jeunes joueurs ?
2: Voilà, c'est compliqué, hein. Parce que que ce soit petit jusqu'au grand, comme le disait Frédéric Biré avant, les garder c'est compliqué parce que dès qu'ils ont un peu le potentiel, ils vont sur Mutzig ou alors Molsheim. Et après, il y a beaucoup d'histoires d'argent, donc c'est compliqué.
1: Et puis dernière question, où aimeriez-vous voir l'AS Vich Russe Lutzelouse dans 10 ans ?
2: Oui, bien sûr, je suis... J'espère être là encore avec tous ceux qui sont là, hein, comme dit. Mais ça sera compliqué, mais je pense qu'on va y arriver.
1: Alain Ferry, monsieur le maire, bonjour.
3: Bonjour.
1: Alors, que représente l'AS Vich pour la commune après 80 ans ?
3: Une belle histoire, parce que c'est un club qui s'est bien développé. Comme je le disais tout à l'heure, qui a connu 3 terrains. D'abord près de la Bruche, ensuite au centre du village et maintenant donc entre Vich et Herzbach. Et puis une belle histoire aussi parce que c'est d'abord un club d'amitié qui a eu des saisons magnifiques sur le plan sportif dans les années 80-85 Après, c'était un peu plus difficile, mais parce que les bénévoles, les présidents, les entraîneurs se sont toujours serrés les coudes, le club aujourd'hui vit, et vit bien, et a surtout, j'insiste là-dessus, une grosse école de football pour les enfants.
1: Alors, quelle place le club occupe-t-il dans la vie du village ?
3: Ben, c'est une place importante. Ça doit être, je pense, en termes de licenciés, le plus gros club.

0: aujourd'hui le club ?
1: Bah, d'abord par des installations. Nous avons construit donc un terrain, le stade André Rodier-Guerreau. On l'a inauguré en 2008, donc ça va faire bientôt 20 ans. On entretient ce stade. C'est un stade en herbe qui est homologué par, par la fédération. Et puis par une subvention, et puis dès qu'il y a un souci, on est là pour les accompagner. Je crois que tous les intervenants dans leur discours, ils disaient tout à l'heure que la vie associative, c'est ce qui permet d'avoir une vie sociale harmonieuse. Donc nous, élus, c'est important qu'on aide la vie associative. Et puis il ne faut pas oublier que le sport est aussi une école de volonté.
0: Alors parmi les souvenirs de cette longue histoire, impossible de ne pas évoquer la venue en décembre 1988 de Michel Platini et d'Alain Giresse et d'autres grands noms du football français. Que représente cette rencontre dans l'histoire du club ?
1: Ah ben c'était un grand moment parce que mais ça n'a pas été facile à mettre en place, non pas la venue de Michel Platini, j'en parlerai tout à l'heure en deux minutes, pourquoi il est venu à Biche. Mais parce qu'au début, on pensait faire rencontrer le Variété Club de France avec une équipe, le Racing. Et puis, je voyais les joueurs qui tiraient un peu la tronche, qui n'étaient pas très contents. Et je leur dis, vous avez envie de jouer ? Ils disent, bah oui, quand même. Voilà. Et donc, c'est devenu le Variété Club de France contre l'AS Viche, renforcé par 2-3 joueurs du Racing. Alors c'était une belle histoire aussi parce qu'en fait, je vous raconte pourquoi Michel Platini est venu à Biche. Eh ben, à l'époque, il avait fait un jubilé en quittant la Juventus de Turin. Et donc, pour le jubilé, Adolphe Drey, qui était un réalisateur, avait fait un film. Et Adolphe est venu me demander si j'étais d'accord de monter le film gracieusement. Je lui ai dit, il n'y a pas de souci, si tu viens le soir, il n'y a pas de souci. Donc, il est venu. Michel Platini était là. On a sympathisé ensemble. Et puis, il a raté son train. Je l'ai ramené à Nancy. On a encore sympathisé. Et quand on s'est quitté à 3h du matin, parce qu'il m'avait fait, je me souviens, une omelette à Nancy, il me dit, si un jour je peux te rendre un service, évidemment, tu n'hésites pas à m'appeler. Et 3 mois plus tard, comme j'étais taquiné par le doux poison de la vie publique et que j'avais décidé au bout de 20 ans de revenir à Biche, je lui ai demandé s'il était prêt à venir jouer. Il m'a dit, je t'amène le Variété Club de France. Voilà. Et c'est vrai que c'était une très belle fête.
0: Un très beau souvenir d'ailleurs. Je pense que les anciens vous parlent encore de cette journée.
1: Ah oui, oui, oui, oui, c'est vrai. En plus, il pleuvait beaucoup. Pendant 2 jours avant, quand j'ai cherché Platini à l'aéroport, parce qu'il était sélectionneur d'équipe de France depuis 2 mois, j'ai cherché à l'aéroport à Einsheim. Alors il me dit, mais t'as vu la tête que t'as ? J'ai dit, mais le terrain il est trempé. Il m'a dit, t'inquiète pas, on est des professionnels, on joue partout, nous. Et finalement, le temps, le matin, s'est mis au beau et on a eu beaucoup, beaucoup, beaucoup de gens. Et le Variété a joué vraiment le match et il y avait une très très très très bonne ambiance sympathique. Alors il y avait Platini, Giresse, Daleb, mais il y avait aussi Thierry Roland et puis Jacques Vendroux. Alors moi Thierry Roland, je dis ça pourquoi ? Parce que quand j'étais gamin, je voulais être journaliste sportif à cause de Thierry Roland. Voilà. Alors ça me faisait plaisir qu'en 88, ils viennent me soutenir. Voilà.
0: Une dernière question sur l'avenir du club. Comment imaginez-vous l'AS Viche Russe Lutz-Toulouse dans les prochaines années ?
1: Je l'ai dit dans mon propos, j'espère que les clubs de la Vallée de la Bruche sauront se serrer les coudes. Parce que la politique de clocher, la Dorfpolitik, tout ça, je pense que c'est dépassé. L'important, c'est de former des jeunes et puis d'avoir un ou deux clubs qui fonctionnent bien. Mais pas se disputer les joueurs, je pense que c'est ça qui est important. Je l'ai dit, seul, on va peut-être plus vite, mais ensemble, on va beaucoup plus loin. Et donc, les clubs de la Vallée de la Bruche ont tout intérêt à entretenir de bons rapports pour que le football existe dans la vallée, parce que c'est un sport qui a toujours bien fonctionné.
0: Merci beaucoup, Alain. Merci.
1: Merci à Radio Aquareuil pour tous ces reportages. J'ai eu l'occasion de le dire à l'Assemblée Générale. Je tiens à le préciser que c'est important et que tu fais un travail exceptionnel. Merci.
0: Merci, merci beaucoup. 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

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Et pour terminer cette émission, un grand merci à toutes celles et ceux qui ont fait et qui font encore vivre l'AS Viche depuis 80 ans. Très bon anniversaire au club, bonne saison à toutes les équipes. Et surtout, vive le football, vive le sport et vive la vallée de la Bruche. C'était Pierre pour RCB, la radio de la vallée. À très bientôt pour d'autres actualités.

Bonjour à tous. Un nouveau candidat à la présidentielle, Xavier Bertrand, le président des Hauts-de-France, l'a annoncé tout à l'heure lors de l'université d'été du MEDEF. L'ancien ministre du Travail ne souhaite pas participer à une éventuelle primaire de la droite et du centre. Il avait récemment déclaré vouloir être un candidat indépendant, avec la ferme intention de ne pas revenir dans le jeu des partis. Cette université d'été du MEDEF, 7 autres candidats à la présidentielle vont y débattre aujourd'hui. Gabriel Attal, Raphaël Glucksmann, Jean-Luc Mélenchon, Marine Tondelier, Marine Le Pen, Édouard Philippe et Bruno Retailleau. Ils sont tous invités à donner leurs orientations sur les questions économiques. Le Secours Populaire lance un appel aux dons après les inondations meurtrières au Népal. Au moins 332 morts, plus de 1300 personnes portées disparues, dont 4 touristes français. L'aide humanitaire s'organise. La Fédération internationale des sociétés de la Croix-Rouge et du Croissant Rouge a débloqué un peu plus d'1 million d'euros de fonds d'urgence. L'Union européenne, elle, annonce avoir activé son système de surveillance par satellite pour aider les secouristes sur place. L'enquête se poursuit à Caen. Après ce drame, hier soir, un automobiliste a volontairement foncé dans la foule près de la gare, faisant 2 morts et 10 de blessés. Un geste qui aurait fait suite à une rixe entre 2 groupes. Le conducteur, né en Russie, a été interpellé. À ce stade, la piste terroriste n'est pas privilégiée, mais les autorités n'écartent aucune hypothèse. 39 départements en vigilance orange aux orages du Maine-et-Loire aux Hauts-de-France jusqu'en Aveyron, en passant par la région parisienne et la Bourgogne-Franche-Comté. Météo France met en garde contre des orages localement forts qui pourraient s'accompagner de grêles, de fortes rafales de vent et d'une activité électrique intense. A noter que la Corse est aussi en vigilance orange pour canicule. Et puis du basket ce soir, après 2 matchs amicaux contre la Serbie, soldés par une défaite et une victoire, début du 2e tour des qualifications au Mondial 2027. Pour cette première journée, l'équipe de France, emmenée par son capitaine Victor Wembanyama, affronte la Slovénie à l'Accor Arena. Coup d'envoi 20h30. C'est la fin de cette édition. Excellent.

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1: Et nous sommes le 27 août, aujourd'hui nous fêtons les Moniques, et en ce 27 août je pourrais vous parler de Cesaria Evora, la chanteuse capverdienne née en 1941. J'aurais aussi pu vous parler du décès de l'architecte Le Corbusier en 1965, ou de celui de Pierre Poujade en 2003. C'est lui qui donna son nom au poujadisme. Mais en ce 27 août 1877, naissait un inventeur et industriel qui allait laisser son nom dans l'histoire, Charles Stewart Rolls, cofondateur de Rolls-Royce avec Henry Royce. Royce est un spécialiste d'électricité et de mécanique. Il crée son entreprise en 1882. 20 ans plus tard, il construit sa première automobile. Il l'a fait tester par Charles Rolls, qui s'engage à vendre dans son magasin de Londres toutes les voitures que Royce pourra produire. Les deux hommes aux talents complémentaires décident de s'associer et donnent naissance à la marque Rolls-Royce en 1906. Les voitures s'imposent rapidement comme les plus chères, mais aussi les meilleures du monde grâce à un très haut niveau de qualité. Rolls-Royce produira des modèles mythiques comme la Silver Ghost ou encore la Phantom dès 1925 qui est toujours produite aujourd'hui. Les Rolls-Royce se démarquent aussi grâce à leur célèbre bouchon de radiateur devenu emblème depuis 1911. Cette figurine appelée The Spirit of Ecstasy s'inspire d'une statue exposée au Louvre, la Victoire de Samothrace, et représente une jeune femme les bras déployés et la robe flottant au vent. La citation du jour est signée Henry Royce, chercher la perfection en tout, prendre le meilleur de ce qui existe et l'améliorer, et quand rien n'existe, le concevoir.

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3: Bonjour à tous. Après les inondations au Népal, le Quai d'Orsay confirme être sans nouvelles de plusieurs Français sans donner de chiffres précis. Les efforts se poursuivent pour les localiser, précise le ministère des Affaires étrangères. Les autorités népalaises ont annoncé qu'au moins 4 Français étaient disparus. Le drame a fait au moins 332 morts. Dans l'Aude, les pompiers et les gendarmes toujours mobilisés à Poma, 3 jours après le passage de la tornade dévastatrice. La préfecture indique que 95 maisons ont pu être rendues habitables, près de 150 doivent encore être sécurisées. Une quinzaine d'habitations nécessitent de lourds travaux. L'association des maires de l'Aude a ouvert un fonds de solidarité pour soutenir la reconstruction des services de proximité. Xavier Bertrand, candidat à l'élection présidentielle, le président de la région des Hauts-de-France l'a annoncé lors de l'université d'été du MEDEF. Il dit en revanche rejeter l'idée d'une éventuelle primaire de la droite et du centre. Et justement, la campagne présidentielle commence à se lancer avec cette université d'été du MEDEF. 7 candidats se retrouvent à Roland-Garros aujourd'hui pour un grand débat sur les questions économiques. Gabriel Attal, Raphaël Glucksmann, Jean-Luc Mélenchon, Édouard Philippe, Bruno Retailleau, Marine Tondelier et Marine Le Pen sont conviés. Une façon de confronter les candidats aux attentes concrètes des chefs d'entreprise. Un nouveau soutien pour Raphaël Glucksmann dans la course à la présidentielle. Boris Vallaud, le chef de file des députés socialistes, l'annonce dans une lettre aux militants. Il y explique que selon lui, la candidature de Raphaël Glucksmann est la plus sérieuse. Un ralliement à la veille des journées d'été du PS à Blois. Des perturbations sur le trafic ferroviaire. Le trafic des trains a été interrompu. Gare Montparnasse a pris une panne d'installation électrique, provoquant de nombreuses annulations sur les liaisons TGV vers la Bretagne, Nantes ou encore Bordeaux. Les équipes de SNCF Réseau sont mobilisées. Et puis encore une journée marquée par des orages sur la France. 39 départements sont en vigilance orange, du Maine-et-Loire à l'Aveyron, en passant par le Pas-de-Calais et les Vosges. De fortes rafales de vent et de la grêle sont attendues dans l'après-midi. Voilà pour l'info, excellente journée.

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2: On se retrouve pour l'info locale. L'association et le syndicat des récoltants familiaux de fruits producteurs de pommes de la Haute-Vallée vous informent du démarrage de la campagne de jus de pommes à partir de ce lundi 31 août. L'atelier sera ouvert dès 8h tous les jours sauf le dimanche. Il faudra impérativement prendre rendez-vous pour le jour de dépôt et de pressage des pommes à l'atelier. La reprise des bouteilles vides est assurée. Tout renseignement directement au 55 rue du Général de Gaulle à La Brocque ou par téléphone. Et on poursuit avec les horaires des maisons France Service à Schirmeck. Vous êtes accueillis de 14h à 16h30, du côté de Salles, de 14h à 17h. Voilà pour les infos du jour. Très bonne écoute sur RCB.

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1: Pour les manifestations à venir, je vous propose un ciné-débat bruche. Le pasteur Oberlin, servir Dieu, instruire les hommes. C'est ce 28 août dès 18h30 à Belfosse, à la ferme auberge au banc de la Roche. Dès 18h30, on vous propose un repas à la ferme auberge avec un menu unique, jambon à l'os, crudité et pommes sautées. Le tarif est de 18 euros, l'inscription est obligatoire par téléphone. À 20h, échange autour de M. Oberlin et de la réalisation de ce film. À 21h, projection gratuite du documentaire réalisé par Jean-Yves Fischbach. La projection se fera dans la grange de la ferme. Des bancs seront à disposition. N'hésitez pas à prendre des chaises de camping, des polaires et des plaids pour plus de confort. Que de biodiversité à admirer ce samedi 29 août de 14h à 17h. Ce sera la dernière sortie que propose le jardin de Gribouille, dernière sortie botanique de la saison. Alors venez découvrir la plupart des plantes en fleurs et en graines. Le tarif est de 30 euros avec goûter champêtre, bucolique et musical. Pour vous inscrire, c'est auprès de Marie-Christine du jardin de Gribouille, par téléphone ou par mail. L'ouverture du comptoir de vêtements ce samedi 29 août de 14h à 17h. C'est la rentrée qui approche. Il y a encore des beaux jours, mais aussi des matins un peu frais. Ils ont pensé à vous au comptoir et ils ont prévu des vêtements pour toutes les météos et pour toutes vos envies. Venez y faire un tour. C'est gratuit. Le café et le gâteau sera offert. Et on vous rappelle que les bénéfices de ces ventes sont reversés pour des aides caritatives. Les ventes de licences et inscriptions à l'école de tennis club de la vallée de la Bruche. C'est le samedi 29 août de 14h à 17h, dimanche 30 août de 9h à midi et enfin le mercredi 16 septembre de 16h à 18h directement au Clubhouse rue des Grives à Schirmeck. Pour des renseignements complémentaires, n'hésitez pas de contacter la présidente par téléphone. Soirée musicale à la Couronne Verte le samedi 29 août à 20h avec le groupe Expérience 4. Le concert est gratuit, chapeau à la sortie. Le 2 septembre, de 8h30 à midi, bien-être et contemplation selon Hildegarde de Bingen. On vous donne rendez-vous dès 8h30 à la gare de Schirmeck. Le départ se fera à 9h au parking du parcours de santé de Fréconrue. Au XIIe siècle, cette naturopathe avant l'heure est une femme d'exception. Botaniste et musicienne, elle a inspiré son époque et laisse en héritage de nombreux écrits. Remèdes naturels et conseils de prévention pour conserver ce bien précieux, la santé. Marie-Christine vous propose d'en partager quelques-uns au cours de cette promenade. La distance sera de 6 km avec un dénivelé de 200 mètres. Cette sortie est gratuite, l'inscription est obligatoire sur valleedelabruche.fr. Pour le 4 septembre, le micro est prêt, la playlist aussi, c'est un karaoké au repère, de 20h à 23h à la salle socioculturelle de la médiathèque de Schirmeck. Le tarif est de 6 euros par adulte, 4 euros pour les moins de 16 ans, c'est gratuit pour les moins de 6 ans. Buvette sur place pour se rafraîchir entre deux tubes et pour accompagner la soirée, il y aura aussi de bonnes crêpes qui vous sont proposées. La réservation se fait uniquement par SMS. Et on poursuit avec Valevent et la mairie de Schirmeck ainsi que vos commerçants vous invitent pour la journée du 5 septembre. Rendez-vous dans l'avenue de la gare, la rue sera piétonne pour l'occasion. On démarre à 14h avec animation par DJ Chris. Il y aura des tartes flambées sur réservation dès 18h, une buvette, un jeu de piste avec de nombreux lots à gagner. Et enfin on terminera à 19h avec le concert des Ferrochromes. Une nouvelle activité au sein du club vosgien, Audax, la marche à 6 km/h. Allure régulière et accessible, une marche à vitesse constante ouverte à tous. Bien-être et endurance pour améliorer votre condition physique en douceur, convivialité et partage, des sorties en groupe dans une ambiance chaleureuse et enfin découvrez le territoire, profitez de beaux paysages à un rythme agréable. On démarre le 10 septembre et on vous donnera rendez-vous chaque jeudi à 18h30 devant la salle polyvalente de la Broc. Alors venez marcher autrement. Pour plus renseignements, contactez le club vosgien par téléphone ou par mail. La fanfare Brasse Météore, c'est le samedi 12 septembre, soirée musicale organisée par l'harmonie fanfare de Roto. L'entrée est libre, c'est dès 19h au Royal. Ouverture par le groupe éphémère Blos Music, puis ESM Brasse sera là pour vous ambiancer. Restauration avec spetsiflette, bâton de Roto et crêpes. Il y aura aussi plusieurs sortes de bières Météore à déguster avec modération. C'est sans manquer la fête du sport dans la vallée de la Bruche le 12 septembre à Boiséo à la Broc, ouvert à toutes et tous de 10h à 17h. Il y aura restauration et animation pour les enfants, parcours ninja et stand de maquillage. RCB sera là pour une émission en direct, alors venez rencontrer les associations sportives de la vallée et essayez de nombreuses activités. Je termine avec la soirée bavaroise du 12 septembre. Rendez-vous dès 19h30 à la salle des fêtes des Tuileries à Stil. L'entrée est à 12 euros. Animation par DJ von Bretzeland. Restauration rapide avec currywurst, knack, frites et bretzel. Il y aura plusieurs sortes de bières et de créments. Et en plus, si vous venez déguisé en tenue bavaroise, une boisson vous sera offerte. Voilà pour les prochaines manifestations. Si vous avez besoin d'un renseignement, n'hésitez pas à vous rendre sur le site de la radio, radio-rcb.fr, dans l'onglet événements. D'ailleurs, pour toutes les associations, n'hésitez pas à déposer en direct vos événements via le site. Je vous souhaite une belle journée sur RCB.

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1: Bonjour à toutes et à tous, on se retrouve pour cette sélection d'idées sorties. Et on va commencer du côté de Wildersbach pour des apéros et jeux en extérieur. C'est tous les derniers dimanches du mois jusqu'au 27 septembre, donc ce sera ce dimanche de 10h à midi au château. Venez partager un moment convivial et divertissez-vous au grand air avec différents jeux comme le jeu de quilles traditionnel, la pétanque, le molki, mais encore bien d'autres et c'est gratuit. Pour plus de renseignements auprès de la MJC, vous pouvez appeler le 07 88 81 74 43. À Schwabsheim ensuite, je vous parle d'un afterwork organisé ce dimanche également à partir de 17h à l'arrière de la salle communale. Venez partager un moment convivial autour d'un verre et de délicieuses pizzas cuites au feu de bois lors d'une soirée placée sous le signe de la détente et de la bonne humeur. Au programme, des saveurs gourmandes, une ambiance chaleureuse et une animation musicale assurée par un DJ et c'est gratuit. Direction Ebersheim ensuite pour un spectacle d'équidance organisé ce dimanche à 16h à l'écurie du Gissen. Depuis 2021, Equidance parcourt la région pour proposer au public des spectacles qui marient chevaux, danse et art équestre. Un moment enchanteur où se rencontrent grâce et puissance. Pendant 1h30, le public est emporté à travers 12 nouveaux tableaux où se succèdent danseuses, cavaliers et chevaux. Et c'est au tarif plein de 18€. On continue ensuite à Baldenheim pour une visite, le ride au pas des villageois. Ça vous est proposé demain à 18h. Venez découvrir Baldenheim, un petit village du ride qui cache quelques trésors insoupçonnés. Visitez son église du 11e siècle, découvrez qui était le célèbre compositeur natif du village. Et enfin, laissez-vous guider dans un musée hors du commun où objets anciens du quotidien prennent vie. C'est gratuit, vous pouvez vous inscrire et retrouver tous les renseignements sur le site internet maisondelanature.muttersols.fr. Et on termine cette sélection d'idées sorties à Turckheim avec une course de côte automobile organisée ce samedi et ce dimanche à partir de 8h30. Cette année encore, les moteurs vont vrombir entre Turckheim et Trois-Épis. Venez soutenir les pilotes, samedi, 2 montées chronométrées et dimanche, course en 3 montées. Une remise des prix sera faite à l'issue du week-end. Buvettes et petites restaurations sont proposées sur place. C'est tout pour cette sélection d'idées sorties et je vous invite comme toujours à toutes les retrouver sur notre site internet. C'est tout de suite le retour de la musique sur votre radio. Passez une très belle journée.
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1: Les derniers jours avant le retour en classe, la rentrée approche. Ce sera le mardi 1er septembre et on voit comment faire pour que tout se passe pour le mieux. Dans l'idéal, vous avez déjà les fournitures, le cartable, peut-être même les étiquettes bien en place sur les vêtements. Pour certains enfants, c'est l'impatience qui domine en cette fin de vacances, mais pour d'autres, le stress monte. Alors avant le jour J, on peut déjà retourner devant l'école, surtout pour les petites sections. Ça permet de se familiariser avec le trajet, mais aussi de découvrir si elles sont affichées, les listes avec le nom des autres camarades de classe et celui du maître ou de la maîtresse. Si vos enfants sont angoissés par cette rentrée, il faut essayer d'en parler avec eux pour comprendre ce qui les inquiète, expliquer concrètement comment ça va se passer pour l'arrivée surtout en maternelle ou l'entrée au CP. Rassurez-les, lisez des livres qui parlent de la rentrée, mais ne dramatisez pas trop. Les enfants peuvent avoir peur de ce qu'ils ne connaissent pas, mais tout va mieux ensuite dès la reprise. On ne dramatise pas non plus pour les petits qui portent encore des couches pour leur entrée en maternelle. Dans ce cas, on prévient l'équipe, on prévoit des rechanges et on explique bien aux enfants que ce n'est pas grave et que les enseignants comme les ATSEM sont là pour les aider. Enfin, c'est le moment de se recaler pour reprendre le rythme avant la reprise. Alors oui, on essaie d'arrêter les grasses matinées et surtout, on couche les enfants plus tôt. Ça évitera d'avoir à les réveiller la semaine prochaine. Dernière chose que l'on est nombreux à faire le jour de la rentrée, prendre nos enfants en photo avant de partir, puis les reprendre le dernier jour de l'année, même si ça les fait râler.

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1: La série du jour nous emmène dans un paysage paradisiaque où se cachent de lourds secrets de famille. L'été commence à toucher à sa fin et si vous avez déjà le blues de la rentrée, Prime Video vous propose une escapade dans un lieu paradisiaque, Sterling Point, qui est aussi le nom de la série, une île du Canada où se passent les événements des 8 épisodes. Annie et Connor, des jumeaux de New York, apprennent au moment du décès de leur grand-père qu'ils héritent d'une maison à Sterling Point, à leur plus grande surprise.
2: Toutes mes condoléances pour la mort de votre grand-père.
3: C'est rien, on le connaissait pas.
4: Connor, ta gueule.
2: Gordon, vous alléguez une propriété au Canada.
4: Au Canada ? Il était canadien ? Ça voudrait dire que maman était canadienne aussi.
5: Personne n'est canadien.
6: Bienvenue à Sterling Point.
1: Une fois sur place, Annie va découvrir des secrets qu'elle ne soupçonnait pas sur sa famille et peut-être même une double vie menée par sa mère. Sterling Point, c'est une série principalement pour ados qui compile mystères et histoires d'amour. Un vrai vent de légèreté avant la rentrée.
4: Vous êtes qui ? Toi, t'es qui ? Et qu'est-ce que tu fous dans le cottage de mon grand-père ? Connor, ça me fait grave vriller. Il y a une fille ici qui est le sosie de maman. Elle dit que c'est le cottage dans lequel vivait son grand-père qui possédait l'île tout entière, apparemment.
3: Attends, toute l'île est à nous ?
4: Connor, reste focus ! J'adorerais que tu
7: Ramona,
4: m'expliques pourquoi...
7: Ramona, je sais que t'es entrée dans mon cottage pour voler une photo de ma mère décédée.
4: Pourquoi ?
7: Parce que c'est ma mère aussi !
1: Sterling Point à découvrir sur Prime Video.

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Bonjour à tous. Le Secours Populaire lance un appel aux dons après les inondations meurtrières au Népal. Au moins 362 morts, plus de 1300 personnes portées disparues, dont plusieurs touristes français. Le Quai d'Orsay ne communique pas leur nombre exact. L'aide humanitaire s'organise. L'Union européenne annonce avoir activé son système de surveillance par satellite pour aider les secouristes sur place. Il est considéré comme le cerveau des attentats du 11 septembre. Khalid Sheikh Mohamed sera jugé à partir de juin 2028 à Guantanamo, où il est détenu. Il était l'un des principaux lieutenants d'Oussama Ben Laden au sein du groupe djihadiste Al-Qaïda. La campagne présidentielle commence à se lancer avec l'université d'été du MEDEF. 7 candidats se retrouvent à Roland-Garros pour un grand débat sur les questions économiques. Marine Le Pen, Marine Tondelier, Raphaël Glucksmann, Gabriel Attal, Jean-Luc Mélenchon, Édouard Philippe et Bruno Retailleau sont conviés. Un nouveau soutien pour Raphaël Glucksmann dans cette course à la présidentielle. Boris Vallaud, le chef de file des députés socialistes, l'annonce dans une lettre aux militants. Il explique que selon lui, la candidature de Raphaël Glucksmann est la plus sérieuse. Un ralliement à la veille des journées d'été du PS à Blois. 39 départements en vigilance orange aux orages du Maine-et-Loire, Hauts-de-France jusqu'en Aveyron, en passant par la région parisienne et la Bourgogne-Franche-Comté. Météo France alerte sur des orages localement forts qui pourraient s'accompagner de grêles, de fortes rafales de vent et d'une activité électrique intense. Avec ces orages, la SNCF supprime préventivement des TER dans les Hauts-de-France en fin de journée, notamment sur la ligne Amiens-Compiègne. Une interruption qui doit éviter que des trains ne soient bloqués en raison de chutes d'arbres. L'interruption du trafic ce soir pourrait également avoir des conséquences sur la circulation des premiers trains demain matin. Et puis du basket ce soir, après 2 matchs amicaux contre la Serbie, soldés par une défaite et une victoire. Début du deuxième tour des qualifications au Mondial 2027. Pour cette première journée, l'équipe de France, emmenée par son capitaine Victor Wembanyama, affronte la Slovénie à l'Accor Arena. Coup d'envoi 20h30. C'est la fin de cette édition. Excellent après-midi.

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2: Bonjour, une petite sélection télé pour votre soirée du jeudi 27 août sur TF1. L'humour à la plage, spectacle. Kev Adams donne rendez-vous à Juan Lépin pour une nouvelle soirée d'humour. Pour cette troisième édition, l'humoriste s'est entouré d'invités exceptionnels, parmi lesquels Jamel Debbouze, Jarry et Inès Reg. Sur M6, Solidarité Incendie, le grand concert présenté en direct par Julien Courbet et Élodie Gossuin. Face aux incendies dévastateurs qui ont ravagé la France et en soutien aux victimes, le concert est organisé depuis Bordeaux, avec notamment Pascal Obispo, Zazie, Renault ou encore Superbus. Sur Gulli, Éric Antoine grandit un peu. Spectacle, Éric Antoine remonte sur scène où il s'interroge sur ce que penserait l'enfant qu'il était de l'adulte qu'il est devenu. Accompagné par un orchestre symphonique, le magicien propose des tours sous le signe de l'enfance. Sur France 2, Fort Boyard, présenté par Cyril Ferraud. Sur France 3, Les Mystères de la Duchesse, téléfilm. Sur France 5, Des Trains pas comme les autres, magazine. Et puis sur M6, Siècle, La Vérité qui compte, divertissement. Très belle soirée télé à tous.

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1: Bonsoir à tous. Comme un goût de début de campagne présidentielle, sept candidats se retrouvent en ce moment à Roland-Garros pour un grand débat sur les questions économiques en marge de l'université d'été du MEDEF. Gabriel Attal, Raphaël Glucksmann, Jean-Luc Mélenchon, Édouard Philippe, Bruno Retailleau, Marine Tondelier et Marine Le Pen sont conviés. Une façon de confronter les candidats aux attentes concrètes des chefs d'entreprise. La course à la présidentielle qui va accueillir un nouveau candidat, Xavier Bertrand. Invité à l'université du MEDEF, le président de la région des Hauts-de-France a confirmé mais qu'il préparait sa candidature, précisant qu'il ne participerait pas à une éventuelle primaire de la droite et du centre. Xavier Bertrand estime que le moment d'officialiser sa candidature n'est pas encore venu. Sébastien Delogu, placé en garde à vue, le député insoumis est entendu pour outrage sur personne dépositaire de l'autorité publique. Après une altercation avec trois policiers lundi à Marseille, les trois agents ont porté plainte. Il s'était présenté dans l'immeuble où réside Sébastien Delogu pour interpeller un suspect. L'élu, lui, a déposé plainte pour outrage. La vigilance orange aux orages s'étend. 44 départements sont maintenant concernés, du Maine-et-Loire à l'Aveyron, en passant par l'ensemble du Grand Est. Météo France attend pour ce soir des fortes pluies, un risque de grêle et une activité électrique intense. La dégradation orageuse se prolongera jusqu'à demain matin. À l'étranger, au moins 362 morts au Népal. Le bilan provisoire des inondations. Plus de 1300 personnes sont également portées disparues. Le Quai d'Orsay confirme être sans nouvelles de plusieurs Français, sans donner de chiffres précis. Le ministère des Affaires étrangères assure être en contact avec les familles. Les efforts se poursuivent pour localiser les disparus. De son côté, le Secours populaire lance un appel aux dons. Et puis en foot, quels adversaires pour les clubs français en Ligue des Champions? Le PSG, Lille et Lens seront fixés en début de soirée à l'issue du tirage au sort de la phase de Ligue. Double tenant du titre, le PSG souhaite cette saison réaliser la passe de 3. Voilà pour l'info, passez une excellente fin d'après-midi.

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1: Bonjour à toutes et à tous. Aujourd'hui, on vous emmène dans un coin de notre région où les pierres se mettent à parler dès que le soleil se couche. Vous connaissez le bas de la Roche ? C'est magnifique de jour, mais je vous garantis que de nuit, c'est une autre dimension. Depuis 2017, la Maison des Jeunes et de la Culture de Wildersbach réveille les fantômes du passé et les légendes oubliées, avec désormais les célèbres marches comptées. Entre frissons, patrimoine et petites douceurs locales, c'est l'événement qui fait vibrer nos soirées de fin d'été. Pour en parler, nous recevons aujourd'hui l'un des organisateurs. Bonjour Lionel.
2: Bonjour Pierre.
1: Alors on rentre tout de suite dans le vif du sujet. On imagine souvent une marche comme une simple rando avec une lampe frontale. Mais là, on parle de création artistique originale. Concrètement, à quoi ressemble l'atmosphère quand on s'enfonce dans la forêt de Wildersbach et sur le plateau de la Perreux ?
2: C'est toute une ambiance parce qu'on cherche vraiment à ce que notre public se coupe de sa réalité, de son quotidien. Donc c'est vraiment entrer dans un univers avec effectivement une marche qui fait à peu près 17 km, mais on ne marche pas d'un trait, c'est-à-dire il y a des petits arrêts où les histoires vous sont contées. Effectivement, c'est toute une atmosphère qui, au fil de la marche, se développe et vous emmène dans la nuit et vers les meilleures histoires.
1: Alors, c'est fascinant, cette idée de mélanger l'histoire du bord de la Roche avec le folklore. J'ai cru comprendre que tout cela est né d'un drôle de concours de circonstances au départ. Vous pouvez nous raconter comment cette aventure a commencé ?
2: Effectivement, on était un groupe d'amis. En fait, on faisait régulièrement la marche des Hacks, donc qui est au mois d'octobre-novembre. Et cette année-là, en 2017, on n'a pas réussi à la faire. Donc, Raphaël, notre conteur, nous a proposé de nous emmener, de nous raconter quelques histoires qui se sont passées dans le banc de la Roche. Et le parcours d'aujourd'hui est à peu près le parcours d'origine de cette marche que nous avons faite en 2017. Donc vraiment un petit truc entre amis qui est devenu aujourd'hui une animation qui anime toute une petite région.
1: Alors on marche, on écoute, on frissonne un peu, mais on mange aussi, parce qu'une marche comptée à Wildersbach, sans les fameuses pauses gourmandes, ce ne serait pas tout à fait la même chose. Alors qu'est-ce que vous nous avez concocté pour réconforter les marcheurs entre deux légendes ?
2: Alors effectivement, il y a deux points de collation sur le parcours qui est agrémenté de petites malicettes, un petit verre de cidre ou une autre collation. Voilà, donc avec un petit stand photo. Donc c'est vrai qu'il y a deux petits points de collation avec le fameux lard grillé aussi, hein, tout à la fin, qui est vraiment hyper friand dans la région. Donc on en a bien sur tout le parcours.
1: Alors pour cette édition 2026, vous proposez trois dates, les 22 août, 5 septembre et 19 septembre. On remarque que les horaires de départ avancent un peu à chaque fois. Et j'imagine que c'est pour capter cette fameuse heure bleue, ce moment précis où la lumière bascule et où la magie opère.
2: Effectivement, le départ est calculé en fonction du coucher du soleil, puisque nous voulons capter ce coucher de soleil à un certain endroit de la marche où c'est juste magnifique de voir ce beau coucher de soleil à cet endroit-là.
1: Alors, un dernier conseil pour nos auditeurs. Je crois que le succès est tel qu'il ne faut pas attendre la dernière minute pour se décider, car tout se fait sur réservation, n'est-ce pas ?
2: Effectivement. Donc, ça fait la 9e année déjà de ces marches comptées. Toujours un grand succès. Nous n'avons pas vraiment encore commencé la grande communication. Et pourtant, certaines marches sont presque déjà complètes. Donc, il ne faut vraiment pas tarder pour réserver sa place.
1: Le message est passé. Alors, si vous avez envie de vivre une expérience unique, de soutenir une superbe initiative locale et de voir le bord de la Roche comme vous ne l'avez jamais vu ou entendu, direction le site de la MJC de Wildersbach ou leurs réseaux sociaux pour réserver vos places. Merci d'être venu pour nous mettre des étoiles et quelques frissons plein les yeux. Merci Lionel.
2: Merci beaucoup Pierre.
1: Quant à nous, on se retrouve bientôt pour une nouvelle page d'actualité, et surtout restez curieux et surtout restez à l'écoute. À bientôt.

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0: Salut les enfants.
1: Salut.
2: Qu'est-ce qu'on fait ce week-end?
0: Eh bien ça, c'est une très bonne question. Vous savez quoi les enfants? Eh bien je vais aller sur le site internet de la radio RCB, sur le www.radio-rcb.fr. Sur la rubrique événements, on trouvera l'ensemble des sorties à faire dans la vallée de la Bruche. De plus, si c'est vous qui organisez l'événement, eh bien vous pouvez tout simplement le déposer directement sur notre site en utilisant la rubrique « Proposer un événement ». Alors les enfants, au final, ça vous a plu cette idée sortie?
3: Oui, c'était trop bien.

0: Bonsoir à tous. Plus de 360 morts et 1400 disparus. Le bilan provisoire de la crue au Népal, à la frontière avec le Tibet. Des maisons, des voitures, des ponts étant emportés par une coulée de boue provoquée par l'effondrement d'un glacier. Les secours sont à pied d'œuvre pour retrouver les victimes. La priorité, c'est de les retrouver et de les secourir, selon Catherine Bertrand, présidente de la Société française de médecine de catastrophe.
1: Les premiers besoins, donc, ils concernent à la fois d'essayer de pouvoir accéder au maximum de victimes et de faire des soins médicaux. Puis à la fois pour la population qui, elle, a été impliquée, c'est de pouvoir les héberger et leur apporter tout leur support de vie nécessaire. Ce sont des besoins considérables. Hein, là. Pour le premier instant, c'est vraiment du sauvetage de les sortir de cette zone de coulée de boue et d'eau. Ça, c'est vraiment ce qui est essentiel dans un premier temps, et de donner les soins médicaux qui conviennent.
0: Le Quai d'Orsay confirme être sans nouvelles de plusieurs Français, sans donner de nombre exact. La campagne présidentielle se lance. 7 candidats à l'Élysée se retrouvent en ce moment à Roland-Garros pour un grand débat sur les questions économiques en marge de l'université d'été du MEDEF. Gabriel Attal, Raphaël Glucksmann, Jean-Luc Mélenchon, Édouard Philippe, Bruno Retailleau, Marine Tondelier et Marine Le Pen sont conviés. Un nouveau soutien pour Raphaël Glucksmann dans la course à la présidentielle, Boris Vallaud, le chef de file des députés socialistes, l'annonce dans une lettre aux militants. Il explique que selon lui, la candidature de Raphaël Glucksmann est la plus sérieuse, un ralliement à la veille des journées d'été du PS à Blois. La vigilance orange aux orages s'étend, 44 départements sont maintenant concernés, du Maine-et-Loire à l'Aveyron, en passant par l'ensemble du Grand Est. Météo France attend pour ce soir des fortes pluies, un risque de grêle et une activité électrique intense. Et puis le foot, quel sort pour les 3 clubs français en Ligue des Champions. Le PSG, Lens et Lille vont être fixés sur leur programme en phase de Ligue. Le tirage au sort a lieu en ce moment à Monaco. Voilà pour l'essentiel de l'actualité. Passez une excellente soirée.

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2: Ah d'accord.
1: Ces remixes plus célèbres que les chansons d'origine. Des gros tubes à succès qui ne sont en fait que des remixes de chansons moins connues. Vous allez vite comprendre le principe. On va prendre aujourd'hui l'exemple de Prayer in Sea, remixé par Robin Schulz. Qui n'a pas déjà entendu cette chanson sortie en 2014 et qui a été utilisée ensuite dans les pubs Carrefour? Eh bien, cette chanson était déjà sur un album de Lilywood and the Prick en 2010, soit 4 ans plus tôt. Ce duo français ayant un univers beaucoup plus folk que club avait d'ailleurs composé leur morceau Prayer in Sea dans un mood guitare-voix. Écoutez. Il connaissait à l'époque une petite notoriété nationale tout de même, mais quand en 2014 le DJ Robin Schulz leur demande l'autorisation de sampler leur morceau pour en faire un titre club, là c'est le gros succès international. Et ça accélérera la renommée du groupe Lilywood and the Prick. 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
2: Bonjour la vallée, bienvenue sur RCB, les ondes de votre radio locale. On reçoit Pauline pour l'émission Allo Naturo. Bonjour Pauline.
3: Bonjour Tamara, bonjour à toutes et à tous.
2: Aujourd'hui, tu nous parles des eaux florales.
3: Oui, nous allons plonger dans l'univers délicat et fascinant des eaux florales, qu'on appelle aussi hydrolats. Donc, c'est des extraits végétaux qui sont doux, qui sont accessibles à tous, et ce sont de véritables alliés pour la peau. On peut même les utiliser en cuisine, pour le bien-être en général, pour toute la famille, même pour les tout-petits.
2: Pour commencer, peux-tu nous expliquer comment on obtient ces eaux florales ?
3: Donc les eaux florales sont obtenues par distillation à la vapeur d'eau. Tout simplement, c'est un peu le déchet obtenu lors de l'extraction des huiles essentielles. Donc le principe, c'est simple. On passe la plante dans un alambic et donc la vapeur d'eau, elle traverse la plante et elle entraîne avec elle les molécules aromatiques. Et en refroidissant, la vapeur se condense en deux phases. Il y a la phase huileuse avec les huiles essentielles qui surnagent, qui est en surface, qui est très concentrée. Et en dessous, en fait, il y a l'eau avec, qui contient l'eau florale, la phase aqueuse qui contient des molécules qui sont hydrosolubles en plus petite concentration et qui sont beaucoup plus douces. Donc après, en fait, on va juste récupérer le surnageant pour faire les huiles essentielles, mais on ne jette pas l'eau qui est en dessous et qui devient l'eau florale ou l'hydrolat. Donc ils sont moins puissants, mais ils sont beaucoup mieux tolérés, y compris on peut les utiliser pour les bébés, les femmes enceintes, les personnes qui ont des peaux sensibles, qui ont des traitements lourds, etc.
2: Et justement, peux-tu nous parler des usages des eaux florales ?
3: Donc l'avantage, c'est que contrairement aux huiles essentielles, on peut les utiliser pures en toute sécurité. Donc par exemple en cosmétique, on peut les utiliser en lotion tonique, en démaquillant. On peut les utiliser pour les personnes qui font leur crème elles-mêmes. À la place de mettre de l'eau, on met de l'eau florale. On peut l'ajouter aussi dans nos cosmétiques qu'on a déjà, dans nos crèmes, dans nos gels, dans l'après-rasage. Et ou simplement, on peut les utiliser purs, appliquer sur un coton, sur le visage pour apaiser, tonifier, hydrater, même sur le cuir chevelu aussi. Et ça peut être directement ajouté dans le bain, contrairement aux huiles essentielles qui vont, elles, flotter à la surface. Et il faut toujours utiliser un dispersant avec les huiles essentielles. Là, l'hydrolat, on peut le mettre directement dans le bain. Et ça convient à tous les types de peau, même les plus sensibles. En cuisine, il y a les eaux florales qui sont, donc elles sont comestibles. Il y a la fleur de l'oranger qu'on utilise en pâtisserie, crêpes, semoule. La fleur de rose pour les desserts orientaux, pour les boissons. La menthe pour aromatiser de l'eau, pour les salades de fruits. Ça apporte une note aromatique subtile sans la puissance parfois trop marquée des huiles essentielles. Parce qu'on peut aussi utiliser les huiles essentielles en cuisine, mais il faut faire vraiment très attention avec ça là. Il y a de nombreux autres usages, en brume d'ambiance aussi, ou pour le linge, pour mettre par exemple sur les draps de lit, en compresse apaisante pour les yeux, hydratation du cuir chevelu, parfumer le bain, ça je vous ai déjà dit.
2: Et tu nous as dit qu'on peut les utiliser sans problème chez tout le monde. Est-ce que tu peux nous donner des exemples d'utilisation chez les bébés, les femmes enceintes, etc. ?
3: Donc la plupart des hydrolats qu'on trouve communément sont utilisables chez tout le monde. Mais par mesure de précaution, les hydrolats, il y en a certains qui sont susceptibles de contenir des molécules comme des cétones, du camphre ou d'autres, qui elles sont déconseillées aux femmes enceintes et allaitantes, ainsi qu'aux enfants de moins de 3 ans, moins de 6 ans, etc. Donc celles que je vais vous citer, celles qu'on évite. Alors la seule qu'on trouve facilement, c'est la menthe poivrée. Donc vous pouvez prendre la menthe verte classique, mais la menthe poivrée, celle-là, vous l'évitez. Sinon, après, c'est des autres comme l'achillée millefeuille, l'angélique, l'hysope, la sauge, le cèdre, l'origan, la sarriette, le clou de girofle, le cyprès. Donc celles-là, en fait, on les trouve moins facilement, elles sont plus spécifiques, il faut vraiment plus les chercher. On va rester sur les plantes simples qu'on connaît un peu tous. Par exemple, pour les nourrissons, les enfants, les hydrolats sont particulièrement adaptés parce qu'ils sont très doux. Donc même les tout-petits, on peut utiliser l'hydrolat de camomille romaine pour apaiser les rougeurs, ou on peut en mettre dans le bain du bébé aussi, de la fleur d'oranger qui va favoriser la détente. On peut en mettre un petit peu sur le linge de lit ou dans le bain. Le bleuet qu'on peut mettre en compresse pour les yeux irrités, pour nettoyer les yeux aussi, c'est une petite conjonctivite, tout ça, pour les bébés. Et la lavande fine, donc elle, bon, c'est une qu'on peut utiliser aussi un peu en huile essentielle, même en diffusion, mais si on utilise l'hydrolat, il n'y a vraiment aucun risque. On peut le mettre sur la peau, après une égratignure, un coup de soleil, en brume pour détendre, dans le bain, et aussi en répulsif contre les poux. Et les hydrolats sont recommandés parce qu'ils sont bien mieux tolérés que les huiles essentielles. Et beaucoup d'huiles essentielles sont contre-indiquées chez les bébés et les enfants. Il y en a vraiment beaucoup. En général, on dit tout, mais il y en a certaines qu'on peut utiliser. Mais par précaution, en fait, on va dire qu'il y a 90% qui sont contre-indiquées chez la femme enceinte aussi. Donc, il vaut mieux privilégier l'hydrolat.
2: D'accord. Est-ce que tu peux nous donner des exemples d'utilisation d'autres hydrolats ?
3: Oui, par exemple, pour la rose, on peut la vaporiser directement sur la peau. Elle est hydratante, tonifiante et anti-âge. Donc, on peut faire une petite brume comme ça avant de mettre sa crème.
2: D'accord.
3: Il y a l'eau florale de mélisse qu'on peut utiliser donc, sur la peau. Elle est revitalisante et adoucissante, mais elle est surtout aussi relaxante et répulsive contre les moustiques. Donc, ça peut être intéressant, par exemple, comme brume pour le linge de lit ou les vêtements. Et je crois qu'elle marche aussi sur les tiques.
2: Ah, magnifique.
3: Quand on va se promener en forêt. Elle est aussi digestive, la mélisse, donc on peut mettre une cuillère dans une infusion tiède après un repas ou même dans un verre d'eau, tout simple. Il y a l'eau florale d'amamélisse, elle est antiseptique et cicatrisante, elle est aussi tonifiante, elle resserre les pores, elle équilibre la peau, elle a une action anti-inflammatoire et vasoconstrictrice. Donc ça veut dire que les petits vaisseaux rouges, là les rougeurs qu'on a, ça va les faire diminuer, donc intéressant pour la rosacée ou la coupe rose, ou les personnes qui sont très rouges après le sport par exemple. Il y a l'eau florale de fleur d'oranger, donc elle est apaisante cutanée, elle adoucit, rafraîchit la peau, relaxante pour l'endormissement, brume d'oreiller, même pâtisserie. L'hélichryse italienne, donc celle-là, elle est très connue en huile essentielle, mais bon, il faut toujours la diluer. Donc l'avantage de l'avoir en hydrolat, c'est qu'on n'a pas besoin de la diluer. On peut directement pulvériser en fait l'hydrolat sur l'hématome, parce qu'elle est anti-hématome, elle va aider à résorber les bleus, les bosses, les coups, et elle est cicatrisante. Donc par exemple, si c'est des endroits qu'on ne veut pas trop toucher, parce que si on met l'huile essentielle, il faut la mettre dans l'huile et après l'étaler. Donc si on fait la brume, ça évite de devoir toucher, on peut un peu tamponner et c'est aussi pratique. Ou on peut l'avoir avec soi dans le sac pour les enfants qui tombent tout le temps, etc. Et enfin, il y a l'eau florale de romarin. Elle est astringente, donc elle est intéressante par exemple pour le visage, pour les peaux grasses ou acnéiques, elle est purifiante. Et elle est aussi très bien pour le cuir chevelu, parce qu'elle va permettre d'avoir un cuir chevelu sain et elle favorise un cheveu sain et une meilleure repousse. Donc on peut le pulvériser directement sur les cheveux et on peut aussi l'utiliser en cuisine.
2: Super, merci pour toutes ces informations. Est-ce que tu nous fais un petit résumé ?
3: Donc, bien sûr, je vous rappelle que les hydrolats que j'ai cités peuvent être utilisés sans problème chez bébé et la femme enceinte, les personnes qui sont en traitement chimio, les personnes qui ont des peaux sensibles, etc. Sauf, bien sûr, en cas d'allergie. En général, comme pour les huiles essentielles, on évite de s'exposer directement au soleil après avoir mis sur soi un hydrolat. Ou alors, il faut mettre une protection solaire parce qu'il y a pas mal d'hydrolats qui peuvent être photosensibilisants. Donc, pour ne pas prendre de risque, vous mettez une protection solaire ou vous évitez de vous mettre directement au soleil après. Sinon, les eaux florales sont de véritables pépites de douceur, accessibles, polyvalentes et adaptées à toute la famille. Donc, pour les peaux sensibles, on peut avoir de la camomille, du bleuet, de la fleur d'oranger. Pour les peaux grasses, on va aller plutôt vers lavande, romarin, mamélisse. Pour les peaux matures, rose, mélisse et hélichryse. Pour le sommeil et le stress, lavande, fleur d'oranger, rose, mélisse à mettre sur l'oreiller ou dans le bain. Pour les yeux fatigués ou les conjonctivites ou même quand il y a les allergies aussi, des compresses de bleuet. Et pour la cicatrisation, pour les hématomes, les bleus, l'hélichryse.
2: Super, merci beaucoup pour toutes ces informations. Alors n'hésitez pas à retrouver cette émission en podcast sur radio-rcb.fr. Si vous avez une question à poser à Pauline, n'hésitez pas, elle y répondra avec plaisir. On vous retrouve la semaine prochaine pour une nouvelle émission de Allo.

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1: Sur votre plateau télé ce soir, un spectacle pour la bonne cause, de l'humour et de la magie. Solidarité Incendie, le grand concert sur M6, présenté en direct par Julien Courbet et Élodie Gossuin. Face aux incendies dévastateurs qui ont ravagé la France et en soutien aux victimes, le concert est organisé depuis Bordeaux. Cet événement placé sous le signe de la solidarité réunit des grands noms de la chanson française, notamment Pascal Obispo, Zazie, Renaud ou encore Superbus.

0: L'humour à la plage sur TF1, spectacle. Kev Adams donne rendez-vous à Juan-les-Pins pour une nouvelle soirée d'humour. Pour cette troisième édition, l'humoriste s'est entouré d'invités exceptionnels, parmi lesquels Jamel Debbouze, Jarry et Inès Reg. Un spectacle à savourer en famille. Éric Antoine grandit un peu sur Gulli, spectacle. Éric Antoine remonte sur scène où il s'interroge sur ce que penserait l'enfant qu'il était de l'adulte qu'il est devenu. Accompagné par un orchestre symphonique, le magicien propose des tours sous le signe de l'enfance.
1: Je veux traumatiser ces enfants. Maintenant, on a une machine à laver et on a une enfant. Est-ce que tu sais qu'un magicien, par exemple, dans un spectacle comme celui-là, ça fait à peu près une quinzaine de tours? Toi, tu vas faire 1400 tours en une minute.
0: Solidarité Incendie, le grand concert sur M6, l'humour à la plage sur TF1 et Éric Antoine grandit un peu sur Gulli. Très belle soirée télé à tous.

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Bonsoir à tous. C'était le premier grand débat de cette campagne présidentielle. 7 candidats étaient réunis en début de soirée à Roland-Garros en marge de l'université d'été des grands patrons du MEDEF. Marine Le Pen, Bruno Retailleau, Gabriel Attal, Marine Tondelier, Jean-Luc Mélenchon, Raphaël Glucksmann et Édouard Philippe se sont affrontés notamment sur des questions économiques. Pendant ce temps, Sébastien Lecornu indique que la France est prête à fournir de l'aide au Népal et au Tibet. Depuis Mayotte, le Premier ministre a confirmé, je cite, qu'un certain nombre de nos ressortissants manquent à l'appel. Le nombre exact n'a pas été précisé. Plus de 1300 personnes au total sont portées disparues après la coulée de boue géante qui a dévalé la frontière montagneuse des deux territoires hier. 362 personnes sont mortes au moins. Dans le reste de l'actualité, la vigilance orange aux orages levée ce soir pour une dizaine de départements de l'ouest de la France. Ils sont encore 37 placés en alerte, du Lot au nord en passant par l'Île-de-France et l'Alsace. Météo France annonçait d'importantes rafales de vent et averses de grêle jusqu'en début de nuit. L'ouest du pays a été touché dès cet après-midi, notamment en Bretagne et dans les Pays de la Loire. Sébastien Delogu, placé en garde à vue, le député insoumis est entendu pour outrage sur personne dépositaire de l'autorité publique. Après une altercation avec 3 policiers lundi à Marseille, 3 agents ont porté plainte. Ils s'étaient présentés dans l'immeuble où réside Sébastien Delogu pour interpeller un suspect. L'élu, lui, a déposé plainte pour outrage. La fusée Ariane 6 doit décoller depuis le centre spatial de Kourou en Guyane ce soir, d'ici une heure environ. Le lanceur européen doit installer un satellite à 36 000 km de la Terre. Il servira à améliorer les prévisions météorologiques sur l'Europe et l'Afrique du Nord. Décollage à partir de 22h10, heure de Paris. Et puis un titre en VTT pour la France. Adrien Bouachy a été sacré ce soir champion du monde de VTT short track en Italie. C'est le premier titre individuel du coureur de 23 ans. Notez aussi la belle 3e place de son compatriote tricolore, Lucas Martin. Voilà pour l'info, très bonne soirée à tous.

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1: Il est 22h.
2: Bonsoir à tous. Plus de 1300 disparus au Népal et au Tibet. 362 personnes ont perdu la vie dans la coulée de boue géante qui a dévalé la frontière montagneuse entre les deux territoires hier. Depuis Mayotte, ce jeudi soir, le Premier ministre Sébastien Lecornu a fait un point sur les ressortissants français présents sur place. Écoutez.
3: La priorité, vous vous en doutez, c'est évidemment la mobilisation de notre réseau consulaire en lien avec les autorités locales. On a ce qu'on appelle le fil d'Ariane, vous savez, c'est le registre de tous les ressortissants français dans chaque pays. Je crois de mémoire que c'est 80 ou 90 Français qui doivent être sur ce fil d'Ariane. Et de fait, comme vous le savez, un certain nombre de nos ressortissants manquent à l'appel. La situation, elle est vraiment suivie de très très près. Vous le savez, plus le temps passe en pareilles circonstances, plus évidemment on peut être pessimiste. En tout cas, vraiment, je veux le dire, il y a une mobilisation du réseau consulaire qui est totale pour avoir des nouvelles de nos ressortissants.
2: Le Premier ministre a également confirmé que la France avait proposé son aide au Népal et au Tibet. En France, les orages de ce soir ont fait de nouveaux dégâts. Le territoire a été traversé par de fortes rafales de vent, de la pluie et de la grêle. La Seine-et-Marne a été particulièrement touchée, tout comme le Val-de-Marne. De nombreux arbres ont cédé. Le réseau ferroviaire est aussi perturbé ce soir sur les lignes TGV, RER et Intercités. 37 départements du centre, du nord et de l'est sont toujours en alerte orange. Comme un goût de début de campagne présidentielle, 7 candidats se sont écharpés ce soir à Roland-Garros pour un grand débat sur les questions économiques. En marge de l'université d'été du MEDEF. Il y avait notamment Gabriel Attal, Raphaël Glucksmann, Jean-Luc Mélenchon, Édouard Philippe, Bruno Retailleau, Marine Tondelier et Marine Le Pen. Et puis en football, ça passe pour l'AS Monaco qui disputera bien la Conference League cette saison. Les Monégasques ont confirmé ce soir leur victoire du match aller en s'imposant 4-1 face aux Polonais du Górnik Zabrze. En amont de cette rencontre, le PSG, Lens et Lille ont découvert leurs premiers adversaires en Ligue des Champions pour la phase de Ligue. Il y aura notamment Manchester City pour Lens et Paris ou encore le Bayern Munich pour Lille. Très bonne soirée à tous.
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1: Il est 23h.
2: Bonsoir à tous. Nouvelle soirée mouvementée sur le front des orages en France. Plusieurs épisodes orageux ont traversé le pays d'ouest en est ce jeudi. 44 départements étaient placés en vigilance orange. Ils seront encore 26 concernés ce vendredi de l'Aveyron à la Moselle. Ce jeudi soir, la région parisienne a été particulièrement touchée avec de forts cumuls de pluie, des rafales de vent dépassant les 110 km/h et une forte activité électrique. Dans l'actualité également, la France a proposé son aide au Népal et au Tibet après la catastrophe de mercredi. Une coulée de boue géante a provoqué la mort d'au moins 389 personnes. Plus de 1300 sont aussi portés disparus, dont un certain nombre de ressortissants français, a indiqué le Premier ministre Sébastien Lecornu. Le ton est donné. Premier grand débat de la campagne présidentielle ce jeudi soir à Roland-Garros. Marine Le Pen, Jean-Luc Mélenchon, Gabriel Attal, Raphaël Glucksmann, Marine Tondelier, Bruno Retailleau et Édouard Philippe. 7 candidats au total se sont écharpés sur des questions économiques en marge de l'université d'été du MEDEF. Et pendant ce temps, un candidat de plus se lance dans cette course à la présidentielle. Xavier Bertrand a annoncé cet après-midi qu'il sera candidat. Le président de la région Hauts-de-France l'a confirmé alors qu'il répondait à une question de l'université d'été du MEDEF. Il s'est aussi dit contre une primaire de la droite et du centre. C'était un des événements de la soirée pour les amateurs de jeux vidéo. Le studio américain Rockstar a dévoilé une nouvelle bande-annonce autour du jeu GTA 6. Une bande-annonce de près de 30 minutes diffusée sur Netflix. Elle dévoile les graphismes et nouvelles fonctionnalités qui seront proposées aux joueurs. La sortie du jeu le plus attendu de ces dernières années est programmée au 19 novembre. Et puis en foot, Paris, Lens et Lille connaissent leurs adversaires pour la phase de ligue de la Ligue des Champions. Manchester City se dressera sur la route du PSG et de Lens. Le double tenant du titre accueillera aussi Barcelone et les 100 et or iront à Liverpool. Programme copieux pour le LOSC aussi qui ira sur la pelouse d'Arsenal, vice-champion d'Europe, et recevra l'un des favoris, le Bayern Munich. Voilà pour l'actualité. Très bonne soirée à tous.

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Bonsoir à tous. 28 départements toujours placés en vigilance orange aux orages ce vendredi. Hier soir, déjà plusieurs épisodes orageux très actifs ont traversé la France d'ouest en est. L'Île-de-France a notamment été touchée par de fortes rafales de vent et d'importants cumuls de pluie. Ce vendredi, Météo France prévoit un risque de grêle de taille moyenne à grosse et de possibles phénomènes tourbillonnants. Dans l'actualité également, Sébastien Delogu est sorti de garde à vue. Le député de la France Insoumise y avait été placé après une altercation lundi avec des policiers en civil à Marseille. Trois fonctionnaires de police avaient ainsi déposé plainte pour outrage à personne dépositaire de l'autorité publique. Sébastien Delogu avait également déposé plainte pour outrage. C'était le premier grand débat de cette campagne présidentielle. Sept candidats étaient réunis jeudi soir à Roland-Garros, en marge de l'université d'été des grands patrons du MEDEF. Marine Le Pen, Bruno Retailleau, Gabriel Attal, Marine Tondelier, Jean-Luc Mélenchon, Raphaël Glucksmann et Édouard Philippe se sont affrontés sur des questions économiques. Il n'appartient pas au maire d'annuler un concert. Prise de position du maire d'Orléans en pleine polémique autour du maintien des concerts de Patrick Bruel. L'artiste est mis en cause dans plusieurs affaires de violences sexuelles. Il doit démarrer une tournée en octobre. Et ces derniers jours, plusieurs maires se sont opposés aux concerts de l'artiste dans leur ville, notamment à Montpellier, Dijon, Laval ou Brest. Les Pyrénées-Orientales vont-elles changer de nom? À la suite d'un grand vote citoyen mené entre le 15 juin et le 15 août, les bulletins vont être ouverts ce vendredi. Le département pourrait garder son nom actuel, mais aussi être renommé en fonction des résultats Pyrénées-Méditerranée ou Pyrénées-Catalane. Le verdict est attendu dans la journée. Et puis une nouvelle éclipse à suivre cette nuit en France, deux semaines après l'éclipse solaire. Il s'agit d'une éclipse lunaire partielle. Une partie de notre astre sera masquée à 96%. La Terre va s'aligner parfaitement entre le Soleil et la Lune, masquant le satellite par son ombre. Et pour regarder, pas besoin de lunettes, elle atteindra son apogée à 6h12 ce vendredi matin. Très bonne soirée à tous.

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